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0: 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Il est 6h. Tour d'horizon de l'actualité nationale et internationale. Bonjour.
1: Bonjour à tous. Les États-Unis ont mené de nouvelles frappes en Iran. L'armée américaine a abattu hier 4 drones iraniens et a visé une base au sol dans le sud du pays. C'est la deuxième opération menée par Washington de ce type cette semaine, alors que le cessez-le-feu est toujours officiellement en vigueur. Plus tôt dans la journée, Téhéran avait jugé peu probable une reprise des hostilités. En France, il fait toujours aussi chaud. 17 départements sont en alerte orange canicule. Paris et sa petite peu probable une reprise des hostilités. En France, il fait toujours aussi chaud. 17 départements sont en alerte orange canicule. Paris et sa petite couronne.

point sur la préparation des services de l'État. Dans le reste de l'actualité, les deux adolescents accusés d'avoir tué un garçon de 11 ans à Rennes, ils ont été mis en examen pour meurtre et placés en détention provisoire hier soir. L'enfant avait été retrouvé sans vie dimanche avec un linge autour du cou. Les deux suspects ont admis avoir voulu se venger et récupérer du matériel de pêche. Cette affaire a commencé dans le mensonge et dans le complot. Elle doit finir dans la vérité et dans la transparence. Les mots hier de Nicolas Sarkozy à la fin du procès en appel sur les soupçons de financement libyen de la campagne présidentielle de 2007. Il continue de clamer son innocence. Pour la dernière journée, sa défense a plaidé la relaxe. Le parquet, on le rappelle, a requis 7 ans de prison. La décision est attendue pour le 30 novembre. Et puis on termine avec un mot de sport, du tennis et le deuxième tour de Roland-Garros. Pas de miracle pour Valentin Royer face à Novak Djokovic. Le Français s'est battu, mais s'est finalement incliné face au Serbe en 4-7. Et puis, dans le duel franco-français, c'est Quentin Alice qui sort vainqueur face à Hugo Humbert. Il sera opposé au numéro 3 mondial, Alexander Zverev, au troisième tour. Excellent début de journée à tous. 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
1: L'éphéméride. Nous sommes le jeudi 28 mai, 148e jour de l'année. Nous fêtons les Germains. Germain ne passe pas inaperçu hein, grâce à son élégance et sa classe. Il dégage le luxe et le raffinement et les gens l'admirent. Sylvie Tellier a aujourd'hui 48 ans. Alexandre Lacazette a 35 ans. Romain Duris, 52 ans. Chiara Mastroianni a 54 ans. Les 58 ans de Kylie Minogue. Et puis les 79 ans de Bernard Mabille. Bon anniversaire à vous aussi, peut-être né un 28 mai. 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

0: 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Horizon de l'actualité nationale et internationale. Bonjour.
1: Bonjour à tous. Les États-Unis ont mené de nouvelles frappes en Iran. L'armée américaine a abattu hier 4 drones iraniens et a visé une base au sol dans le sud du pays. C'est la deuxième opération menée par Washington de ce type cette semaine, alors que le cessez-le-feu est toujours officiellement en vigueur. Plus tôt dans la journée, Téhéran avait jugé peu probable une reprise des hostilités. En France, il fait toujours aussi chaud. 17 départements sont en alerte orange canicule. Paris et sa petite couronne, ainsi qu'une grande partie de la façade ouest du pays sont concernées. De nouveaux records de température ont été battus hier pour un mois de mai avec plus de 36 degrés à Mérignac ou encore à Carcassonne. Autre conséquence, la pollution à l'ozone. L'Île-de-France est notamment touchée aujourd'hui encore. La vitesse maximale autorisée a notamment été réduite. Et face à cette vague de chaleur inédite, le Premier ministre Sébastien Lecornu organise aujourd'hui une réunion interministérielle d'urgence. L'objectif, faire le point sur la préparation des services de l'État. Dans le reste de l'actualité, les deux adolescents accusés d'avoir tué un garçon de 11 ans à Rennes, ils ont été mis en examen pour meurtre et placés en détention provisoire hier soir. L'enfant avait été retrouvé sans vie dimanche avec un linge autour du cou. Les deux suspects ont admis avoir voulu se venger et récupérer du matériel de pêche. Cette affaire a commencé dans le mensonge et dans le complot. Elle doit finir dans la vérité et dans la transparence. Les mots hier de Nicolas Sarkozy à la fin du procès en appel sur les soupçons de financement libyen de la campagne présidentielle de 2007. Il continue de clamer son innocence. Pour la dernière journée, sa défense a plaidé la relaxe. Le parquet, on le rappelle, a requis 7 ans de prison. La décision est attendue pour le 30 novembre. Et puis on termine avec un mot de sport, du tennis et le deuxième tour de Roland-Garros. Pas de miracle pour Valentin Royer face à Novak Djokovic. Le Français s'est battu, mais s'est finalement incliné face au Serbe en 4-7. Et puis dans le duel franco-français, c'est Quentin Alice qui sort vainqueur face à Hugo Humbert. Il sera opposé au numéro 3 mondial, Alexander Zverev, au 3e tour. Excellent début de journée à tous.

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Bélier, persévérez dans la voie que vous avez choisie. Vous devriez obtenir des résultats probants dans les semaines à venir. Taureau, vous voudriez être vizir à la place du vizir, prendre le pouvoir sans aucune opposition. Gémeaux, vous êtes ambitieux et entreprenant, certes, mais n'utilisez pas n'importe quel moyen pour parvenir à vos fins. Cancer, prenez vos précautions et soyez rigoureux dans vos démarches. Le moindre dérapage pourrait vous coûter cher. Lion, toujours aussi dynamique, vous avez de l'énergie à revendre aujourd'hui. Vierge, vous redoublez d'efficacité pour atteindre les objectifs que vous vous êtes fixés. Balance, les jeux sont faits au casino de vos amours. Vous hésitez entre romance et passion. Scorpion, dévoilez vos sentiments sans une once de timidité, vous serez reçu 5 sur 5 par votre partenaire. Sagittaire, vous réclamez une marge de manœuvre plus importante dans votre travail. Capricorne, vous voulez que l'on reconnaisse vos qualités indépendamment de celles de vos collaborateurs. Verseau, vous aspirez à plus de responsabilités. Vous devez en parler à qui de droit pour obtenir ce que vous voulez. Poisson, vous devez respecter une hygiène de vie plus stricte pour préserver votre santé et vous maintenir en forme.

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1: Bonjour, bonjour à tous. C'est des mesures dans plusieurs communes des Landes face à la chaleur. Un incendie ravageur et impressionnant dans le nord du département. Et puis attention, dernières heures aujourd'hui pour déclarer vos impôts. Et à la une de l'actualité, la vague de chaleur se poursuit sur les Landes. La vigilance jaune pour le risque de canicule est maintenue aujourd'hui sur notre département. Le thermomètre a dépassé hier les 37 degrés à Bégard et Labouère, 35 degrés notamment à Saint-Julien-en-Born ou encore Dax. Une vague de chaleur qui va se poursuivre au moins jusqu'à demain, voire même samedi. Une situation exceptionnelle qui oblige donc les communes des Landes à s'adapter, notamment dans les écoles. Les 350 élèves de l'école de l'Île Verte à Souston n'ont pas classe cet après-midi, aujourd'hui et demain. L'agglomération de Mont-de-Marsan invite également les parents d'élèves qui le peuvent à ne pas mettre leurs enfants à l'école cet après-midi. À Saint-Paul-et-Dax, la mairie annonce déployer 30 climatiseurs mobiles pour équiper les classes des différents groupes scolaires. Enfin, l'entrée à la piscine municipale de Saint-Paul-et-Dax annonce déployer 30 climatiseurs mobiles pour équiper les classes des différents groupes scolaires. Enfin, l'entrée à la piscine municipale de Saint-Paul-et-Dax est gratuite.

0: Deux voitures et six motos sont réduites en cendres, notamment. Les causes du départ du feu ne sont pas encore connues. Il faut garantir une égalité de traitement. L'appel lancé par le président du département des Landes au Premier ministre Sébastien Lecornu. Xavier Fortinon adresse un courrier au chef du gouvernement pour réclamer une revalorisation des indemnités kilométriques pour les fonctionnaires de la fonction publique territoriale. Une demande formulée face au lancement hier de l'aide grand rouleur pour les salariés du privé, notamment. Attention, dernier jour pour effectuer votre déclaration d'impôt dans les Landes. Vous avez jusqu'à 23h59 ce soir pour la faire de manière numérique sur le site impots.gouv.fr. Une majoration de 10% vous sera appliquée en cas de retard. Dans le reste de l'actualité, les États-Unis ont mené de nouvelles frappes en Iran. L'armée américaine a abattu hier 4 drones iraniens et a visé une base au sol dans le sud du pays. Et c'est la deuxième opération menée par Washington cette semaine alors que le cessez-le-feu est toujours officiellement en vigueur. Plus tôt, Téhéran avait jugé peu probable une reprise des hostilités. Les deux adolescents accusés d'avoir tué un garçon de 11 ans à Rennes ont été mis en examen pour meurtre et placés en détention provisoire. L'adolescent avait été retrouvé avec un linge autour du cou. Les deux suspects ont admis vouloir voulu se venger pour récupérer du matériel de pêche. Et puis en rugby, première demi-finale de Pro D2 ce soir, Vannes qui a terminé leader reçoit Oyonnax 4e à 21h. L'autre demi-finale opposera demain Colomiers à Provence Rugby. Et voilà pour l'actu, je vous souhaite une excellente journée sur FGL.
1: Merci Louis, c'était l'actu région de Louis Crépeau.
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1: Vigilance jaune, canicule dans les Landes et toujours orange pour la Gironde. Le soleil domine largement à nouveau ce jeudi avec une chaleur déjà bien installée. On attend jusqu'à 36 à 38 degrés dans l'intérieur des terres, notamment autour de Dax et Mont-de-Marsan sur le littoral. L'air restera un peu plus respirable entre Hossegor, Souston, Mimizan, Biscarrosse avec quelques brises océaniques. Le temps restera lumineux toute la journée malgré quelques voiles nuageux par moment.

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0: Alors, on ne sait pas s'il aura une chemise noire ou une chemisette noire, mais en tout cas, il sera bien sur la scène des Océanes FGL, samedi 6 juin à venir à Biscarrosse Plage. C'est Elliott que vous venez d'écouter. 7h15. Le point sur l'actu, Clémence Lobary, bonjour.
1: Bonjour à tous. La situation se tend encore un peu plus entre l'Iran et les États-Unis. L'armée américaine a ainsi abattu hier 4 drones iraniens au-dessus du détroit d'Ormuz. Elle a aussi bombardé une station de contrôle au sol. C'est la deuxième opération de ce type cette semaine, alors que le cessez-le-feu est toujours officiellement en vigueur. L'Iran, de son côté, a rapidement répliqué. Les gardiens de la Révolution affirment ce matin avoir visé une base américaine en représailles. En France, 17 départements sont toujours en vigilance orange canicule. Une grande partie de la façade ouest du pays ainsi que Paris et sa petite couronne sont concernés. Conséquence de la forte vague de chaleur qui frappe le pays depuis plusieurs jours. De fortes températures sont encore annoncées allant de 32 à 34 degrés en moyenne. Les médicaments anti-obésité Wegovy et Mounjaro seront bientôt remboursés par la Sécurité sociale. La ministre de la Santé, Stéphanie Rist, doit l'annoncer officiellement à la mi-journée à l'hôpital de la Pitié-Salpêtrière à Paris. Ils ne pourront être prescrits en première intention que par des médecins spécialisés en endocrinologie, diabétologie et nutrition. Seuls les malades souffrant d'une obésité massive seront concernés. Le renouvellement, lui, sera ensuite possible par les généralistes. Une pièce de théâtre où joue Patrick Bruel, perturbée hier à Paris. Des militantes féministes de Nous Toutes sont intervenues pour dénoncer la présence du chanteur visé par des plaintes pour viol qu'il conteste. Elles ont notamment crié « Bruel, violeur !» avant d'être évacuées. Un vaste dispositif de sécurité pour la finale de la Ligue des Champions. Le PSG affronte Arsenal samedi en Hongrie. Et en France, 22 000 policiers et gendarmes vont être mobilisés, dont 8 000 à Paris et dans son agglomération. Le ministre de l'Intérieur annonce également dans Brut que les Champs-Élysées seront fermés à la circulation à partir du milieu de l'après-midi ce samedi. Et puis toujours en foot hier soir, le français Jean-Philippe Mateta a offert son premier titre européen à Crystal Palace. L'attaquant des Bleus, sélectionné pour le Mondial, a inscrit le seul but de la finale de Ligue Conférence. Et Crystal Palace qui s'impose 1-0 face aux Espagnols du Rayo Vallecano. Excellent début de journée à tous.

0: Le dernier chabouzé à l'instant sur FGL, c'était Born to Die. Il est 7h20, bon début de journée avec nous et avec Olivier.
1: L'éphéméride. Nous sommes le jeudi 28 mai, 148e jour de l'année. Nous fêtons les Germains. Germain ne passe pas inaperçu hein, grâce à son élégance et sa classe. Il dégage le luxe et le raffinement et les gens l'admirent. Sylvie Tellier a aujourd'hui 48 ans. Alexandre Lacazette a 35 ans. Romain Duris, 52 ans. Chiara Mastroianni a 54 ans. Les 58 ans de Kylie Minogue. Et puis les 79 ans de Bernard Mabille. Bon anniversaire à vous aussi, peut-être né un 28 mai.
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0: FGL, il est précisément 7h30. Horizon de l'actualité nationale et internationale. Bonjour.
1: Bonjour à tous. Les États-Unis ont mené de nouvelles frappes en Iran, provoquant la riposte de Téhéran. Il fait toujours aussi chaud en France et notamment dans les établissements scolaires. Et puis Nicolas Sarkozy a de nouveau plaidé son innocence hier. La situation se tend encore un peu plus entre l'Iran et les États-Unis. Donald Trump a soufflé le chaud et le froid hier. Le président américain qui a dit qu'il n'était pas satisfait des propositions iraniennes en vue d'un accord mettant fin à la guerre. Et Zachary Bro, les Américains ont de nouveau frappé.
2: Oui, la bataille semble avoir repris dans le détroit d'Ormuz. L'armée américaine a ainsi abattu hier 4 drones iraniens. Ils représentaient, selon elle, une menace pour cet axe stratégique. Les États-Unis qui ont aussi bombardé une station de contrôle au sol. C'est la deuxième opération de ce type cette semaine, alors que le cessez-le-feu est toujours officiellement en vigueur. L'Iran, de son côté, a rapidement répliqué. Les gardiens de la Révolution affirment ce matin avoir visé une base américaine en représailles. En parallèle, l'armée du Koweït a fait savoir qu'elle était en train de repousser des attaques de missiles et drones ennemis.
1: L'armée israélienne de son côté a frappé la ville de Tyr dans le sud du Liban ce matin. Elle avait ordonné plutôt aux habitants de plusieurs quartiers de la ville d'évacuer. Israël intensifie depuis plusieurs jours ses attaques contre le Hezbollah pro-Iran malgré le cessez-le-feu. L'actualité, c'est également la vague de chaleur qui frappe la France. 17 départements sont toujours en vigilance orange canicule. Une grande partie de la façade ouest du pays ainsi que Paris et sa petite couronne sont concernés. Conséquence de la forte vague de chaleur qui frappe le pays depuis plusieurs jours. De fortes températures sont encore annoncées allant de 32 à 34 degrés en moyenne. La température qui a aussi dépassé les 30 degrés cette semaine dans plus de 2/3 des collèges. La vague de chaleur qui touche la France depuis le début de la semaine n'épargne pas les établissements, parfois mal isolés aux bâtiments vétustes et donc mal adaptés au réchauffement climatique. Une réunion interministérielle sur cette canicule précoce est d'ailleurs prévue cet après-midi à Matignon. Un rendez-vous tardif, illustration du manque d'anticipation du gouvernement sur ce sujet, selon la secrétaire générale du SNES-FSU, Sophie Venetité.
3: Cette réunion interministérielle, 48 à 72 heures après qu'on ait repris les cours dans ces conditions-là, ça montre bien la grande désinvolture, une forme de mépris, comme si on avait pu passer 48 à 72 heures dans ces conditions sans problème. Entre les consignes de bon sens d'Edouard Geffray le mardi matin et cette réunion qui arrive bien tardivement, on voit bien qu'encore une fois, l'éducation nationale et le gouvernement n'ont pas pris la mesure de la gravité de la situation dans l'éducation nationale.
1: La réunion interministérielle pour faire le point sur la préparation des services de l'État face à cette canicule est prévue vers 16h15. Et autre conséquence de cette chaleur, la pollution à l'ozone. L'Île-de-France est notamment touchée aujourd'hui encore. La vitesse maximale autorisée a notamment été réduite. Dans le reste de l'actualité, les deux adolescents accusés d'avoir tué un garçon de 11 ans à Rennes, ils ont été mis en examen pour meurtre et placés en détention provisoire hier soir. L'enfant avait été retrouvé sans vie dimanche avec un linge autour du cou. Les deux suspects ont admis avoir voulu se venger et récupérer du matériel de pêche. Cette affaire a commencé dans le mensonge et dans le complot. Elle doit finir dans la vérité et dans la transparence. Les mots hier de Nicolas Sarkozy à la fin du procès en appel sur les soupçons de financement libyen de la campagne présidentielle de 2007. Il continue de clamer son innocence et pour la dernière journée, sa défense a plaidé la relaxe, de quoi susciter l'indignation côté partie civile. Vincent Bringart, avocat de l'association anticorruption Sherpa.
4: Il y a un étau qui s'est considérablement resserré contre la défense et aujourd'hui, encore aujourd'hui, la défense était parfaitement dos au mur. Elle était dos au mur parce que nous avons dans ce dossier des éléments nouveaux spectaculaires, dont l'attestation de Claude Guéant, dont le positionnement de Claude Guéant, qui sont des éléments dont nous ne disposions pas en première instance. Et ça permet aussi de dire l'importance que peuvent revêtir les débats. Il n'y a strictement aucun dossier vide, aucun complot judiciaire dans cette affaire et nous attendons de la justice qu'elle en tire toutes les conséquences et nous ne comprendrions pas les raisons pour lesquelles une décision de relax interviendrait.
1: Le parquet, on le rappelle, a requis 7 ans de prison. La décision est attendue pour le 30 novembre. Les médicaments anti-obésité Wegovy et Mounjaro seront bientôt remboursés par la Sécurité sociale. La ministre de la Santé, Stéphanie Rist, doit l'annoncer officiellement à la mi-journée à l'hôpital de la Pitié-Salpêtrière à Paris. Ils ne pourront être prescrits en première intention que par des médecins spécialisés en endocrinologie, diabétologie et nutrition. Seuls les malades souffrant d'une obésité massive seront concernés. Et puis, puis on termine avec du tennis. C'est le deuxième tour de Roland-Garros. Pas de miracle hier pour Valentin Royer face à Novak Djokovic. Le Français s'est battu, mais s'incline face au Serbe en 4-7. Et dans le duel entre Français, c'est Quentin Alice qui sort vainqueur face à Hugo Humbert. Il sera opposé au numéro 3 mondial Alexander Zverev au troisième tour. Voilà pour l'essentiel de l'actualité. Excellent début de journée à tous.
5: Merci Clémence. C'est l'actu de Clémence Lobary, FGL. Il est 7h35. La météo, vigilance jaune, canicule toujours dans les Landes et orange encore pour la Gironde. Le soleil domine largement à nouveau ce jeudi avec une chaleur déjà bien installée. On attend jusqu'à 36-38 degrés dans l'intérieur des terres aujourd'hui, notamment autour de Dax ou de Mondeux. Sur le littoral, l'air restera un peu plus respirable entre Oscorp, Souston, Mimizan ou Biscaye avec quelques brises océaniques et le temps restera lumineux toute la journée malgré quelques voiles nuageux par moments.

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0: Ah, ça peut être costaud sur l'organisme, hein, le décalage horaire. Jet lag, c'était Louisa sur MGL. Il est 7h45 quasiment, Clémentine.
1: Bélier, persévérez dans la voie que vous avez choisie. Vous devriez obtenir des résultats probants dans les semaines à venir. Taureau, vous voudriez être vizir à la place du vizir, prendre le pouvoir sans aucune opposition. Gémeaux, vous êtes ambitieux et entreprenant, certes, mais n'utilisez pas n'importe quel moyen pour parvenir à vos fins. Cancer, prenez vos précautions et soyez rigoureux dans vos démarches. Le moindre dérapage pourrait vous coûter cher. Lion, toujours aussi dynamique, vous avez de l'énergie à revendre aujourd'hui. Vierge, vous redoublez d'efficacité pour atteindre les objectifs que vous vous êtes fixés. Balance, les jeux sont faits au casino de vos amours. Vous hésitez entre romance et passion. Scorpion, dévoilez vos sentiments sans une once de timidité, vous serez reçu 5 sur 5 par votre partenaire. Sagittaire, vous réclamez une marge de manœuvre plus importante dans votre travail. Capricorne, vous voulez que l'on reconnaisse vos qualités indépendamment de celles de vos collaborateurs. Verseau, vous aspirez à plus de responsabilités. Vous devez en parler à qui de droit pour obtenir ce que vous voulez. Poisson, vous devez respecter une hygiène de vie plus stricte pour préserver votre santé et vous maintenir en forme.
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0: Le petit pêcheur et Manon Lisa sur FGL. Il est 7h48. 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
1: Bonjour, bonjour à tous. L'épisode de chaleur se poursuit dans les Landes avec des mesures prises par les communes. Elle est censée les accueillir et les éduquer. Une famille d'accueil landaise condamnée pour maltraitance sur un enfant. Et puis, on connaît désormais toute la programmation pour Musique à la rue. Et à la une de l'actualité, ce matin, les communes des Landes forcées de s'adapter face à la chaleur. Des mesures sont prises dans les écoles du département. Les 350 élèves de l'école de l'île verte à Souston n'ont pas classe cet après-midi et demain. L'agglomération de Mont-de-Marsan, elle invite également les parents d'élèves qui le peuvent à ne pas mettre leurs enfants à l'école cet après-midi. À Saint-Paul-les-Dax, la mairie, elle annonce déployer 30 climatiseurs mobiles pour équiper les classes des différents groupes scolaires. Enfin, l'entrée à la piscine municipale de Saint-Paul-les-Dax est gratuite. Même mesure prise également par la commune de Pouillon. La vague de chaleur qui se poursuit donc sur les Landes. La vigilance jaune pour le risque de canicule est maintenue aujourd'hui sur notre département. Hier, le thermomètre a dépassé les 37 degrés à Bégard-Labouère, 35 degrés également à Saint-Julien-en-Born ou encore à Dax. Une vague de chaleur qui va se poursuivre au moins jusqu'à demain, voire même samedi. Dans l'actualité également, une famille d'accueil condamnée pour maltraitance dans les Landes. Une assistante familiale du secteur de Jaune est reconnue coupable par le tribunal de Mont-de-Marsan. Elle écope de 10 mois de prison avec sursis pour des maltraitances sur une fillette de 3 ans qu'elle accueillait, notamment des insultes et des menaces. La femme a désormais interdiction d'exercer la fonction d'assistante maternelle pendant 5 ans. Cet incendie spectaculaire à Sanguinet, une grange de 200 mètres, interdiction d'exercer la fonction d'assistante maternelle pendant 5 ans. Cet incendie spectaculaire à Sanguinet, une grange de 200 mètres carrés a pris feu.

0: Dans le reste de l'actu, les médicaments anti-obésité Wegovy et Mounjaro seront bientôt remboursés par la Sécurité sociale. La ministre de la Santé, Stéphanie Rist, doit l'annoncer officiellement à la mi-journée à l'hôpital de la Pitié-Salpêtrière à Paris. Seuls les malades souffrant d'obésité massive seront concernés. Le sport et le tennis avec le deuxième tour de Roland-Garros. Pas de miracle pour Valentin Royer face à Novak Djokovic. Dans le duel entre Français, c'est Quentin Alice qui sort vainqueur face à Hugo Humbert. Assure aujourd'hui le jeune Moïse Kouame face au Paraguay. Adolfo Daniel Valero. Et puis ça y est, le programme est complet pour Musique à la rue. Pour sa 36e édition, le festival de Luxé accueillera Trap Therapy, Odessa ou encore Da Brother, et des noms qui s'ajoutent à ceux de Jean-Louis Aubert, Laurent Voulzy, Elena ou encore Gaëtan Roussel. Festival prévu du 31 juillet au 2 août. Voilà pour l'actu. Très belle journée à vous sur FGL.
1: Merci Louis, c'était l'actu région de Louis Crépeau.
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1: Vigilance jaune, canicule dans les Landes et toujours orange pour la Gironde. Le soleil domine largement à nouveau ce jeudi avec une chaleur déjà bien installée. On attend jusqu'à 36 à 38 degrés dans l'intérieur des terres, notamment autour de Dax et Mont-de-Marsan sur le littoral. L'air restera un peu plus respirable entre Hossegor, Souston, Mimizan, Biscarrosse avec quelques brises océaniques. Le temps restera lumineux toute la journée malgré quelques voiles nuageux par moment.

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0: restera.
1: Qu'est-ce qu'il me restera ? C'était Claudio Capeo sur FGL. 8h15. Le point sur l'actu, Clémence Lobary, bonjour.
2: Bonjour à tous. La chaleur au menu du gouvernement aujourd'hui. Sébastien Lecornu organise cet après-midi une réunion interministérielle sur la canicule. L'objectif, travailler à un plan jusqu'en septembre pour anticiper des événements liés aux fortes chaleurs, notamment pour cet été. En attendant, les températures restent encore élevées. Aujourd'hui, 17 départements sont toujours en vigilance orange canicule. Une grande partie de la façade ouest du pays, ainsi que Paris et sa petite couronne, sont concernés. Et conséquence de la chaleur, la SNCF a annulé des trains intercités entre Paris et le Sud-Ouest, ainsi qu'entre Bordeaux et Marseille. La compagnie ferroviaire craint en effet des pannes de climatisation sur les rames Corail. Ainsi aujourd'hui, 4 trains reliant Paris à Toulouse, Brive et Cahors sont annulés, de même que 3 dans l'autre sens. La guerre va-t-elle reprendre entre l'Iran et les États-Unis ? L'armée américaine a ainsi abattu hier 4 drones iraniens au-dessus du détroit d'Ormuz. Elle a aussi bombardé une station de contrôle au sol. C'est la deuxième opération de ce type cette semaine, alors que le cessez-le-feu est toujours officiellement en vigueur. L'Iran, de son côté, a rapidement répliqué. Les gardiens de la Révolution affirment ce matin avoir visé une base américaine en représailles. La Norvège a décidé de rejoindre la dissuasion nucléaire avancée proposée par la France et ses alliés européens. C'est l'annonce d'Emmanuel Macron à l'issue d'une rencontre avec le Premier ministre norvégien à Paris. 8 pays ont déjà été associés à cette nouvelle doctrine menée par les deux pays européens à détenir l'arme atomique, à savoir la France et le Royaume-Uni. Le code noir qui a organisé l'esclavage en France doit être officiellement abrogé. Les députés examinent en effet aujourd'hui une proposition de loi transpartisane visant à supprimer définitivement ce texte. Promulgué par Louis XIV, il n'avait jamais été officiellement supprimé jusqu'ici. À noter que cette proposition de loi a reçu le soutien d'Emmanuel Macron. Et puis on termine avec un mot de sport. En handball, le Paris Saint-Germain a toujours aussi faim. Le PSG a battu Nantes 34-31 hier pour la 28e journée de Star League. Paris qui est donc sacré champion de France pour la 12e fois d'affilée. Excellent début de journée à tous.

Hey brother, c'était Avicii sur MGL. Avicii à 8h21. Le soleil est levé depuis 6h27. Couché ce soir à 21h39. On gagne 2 minutes de soleil en plus encore aujourd'hui. Un soleil qui va encore taper. Nouveau point météo, c'est juste après le journal de 8h30. En attendant, voici un artiste Océane 2026. Il sera à Biscarros le 6 juin prochain. C'est Peter Cincotti et son nouveau son, Savannah, Turn It Up sur MGL.

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0: sur FGL, il est 8h30. Horizon de l'actualité nationale et internationale. Bonjour.
1: Bonjour à tous. Les États-Unis ont mené de nouvelles frappes en Iran, provoquant la riposte de Téhéran. Il fait toujours aussi chaud en France et notamment dans les établissements scolaires. Et puis Nicolas Sarkozy a de nouveau plaidé son innocence hier. La situation se tend encore un peu plus entre l'Iran et les États-Unis. Donald Trump a soufflé le chaud et le froid hier. Le président américain qui a dit qu'il n'était pas satisfait des propositions iraniennes en vue d'un accord mettant fin à la guerre. Et Zachary Bro, les Américains ont de nouveau frappé.
2: Oui, la bataille semble avoir repris dans le détroit d'Ormuz. L'armée américaine a ainsi abattu hier 4 drones iraniens. Ils représentaient, selon elle, une menace pour cet axe stratégique. Les États-Unis qui ont aussi bombardé une station de contrôle au sol. C'est la deuxième opération de ce type cette semaine, alors que le cessez-le-feu est toujours officiellement en vigueur. L'Iran, de son côté, a rapidement répliqué. Les gardiens de la révolution affirment ce matin avoir visé une base américaine en représailles. En parallèle, l'armée du Koweït a fait savoir qu'elle était en train de repousser des attaques de missiles et drones ennemis.
1: L'armée israélienne de son côté a frappé la ville de Tyr dans le sud du Liban ce matin. Elle avait ordonné plutôt aux habitants de plusieurs quartiers de la ville d'évacuer. Israël intensifie depuis plusieurs jours ses attaques contre le Hezbollah pro-Iran malgré le cessez-le-feu. L'actualité, c'est également la vague de chaleur qui frappe la France. 17 départements sont toujours en vigilance orange canicule. Une grande partie de la façade ouest du pays ainsi que Paris et sa petite couronne sont concernés. Conséquence de la forte vague de chaleur qui frappe le pays depuis plusieurs jours. De fortes températures sont encore annoncées allant de 32 à 34 degrés en moyenne. La température qui a aussi dépassé les 30 degrés cette semaine dans plus de 2/3 des collèges. La vague de chaleur qui touche la France depuis le début de la semaine n'épargne pas les établissements, parfois mal isolés aux bâtiments vétustes et donc mal adaptés au réchauffement climatique. Une réunion interministérielle sur cette canicule précoce est d'ailleurs prévue cet après-midi à Matignon. Un rendez-vous tardif, illustration du manque d'anticipation du gouvernement sur ce sujet, selon la secrétaire générale du SNES-FSU, Sophie Venetité.
3: Cette réunion interministérielle, 48 à 72 heures après qu'on ait repris les cours dans ces conditions-là, ça montre bien la grande désinvolture, une forme de mépris, comme si on avait pu passer 48 à 72 heures dans ces conditions sans problème. Entre les consignes de bon sens d'Edouard Geffray le mardi matin et cette réunion qui arrive bien tardivement, on voit bien qu'encore une fois, l'éducation nationale et le gouvernement n'ont pas pris la mesure de la gravité de la situation dans l'éducation nationale.
1: La réunion interministérielle pour faire le point sur la préparation des services de l'État face à cette canicule est prévue vers 16h15. Et autre conséquence de cette chaleur, la pollution à l'ozone. L'Île-de-France est notamment touchée aujourd'hui encore. La vitesse maximale autorisée a notamment été réduite. Dans le reste de l'actualité, les deux adolescents accusés d'avoir tué un garçon de 11 ans à Rennes, ils ont été mis en examen pour meurtre et placés en détention provisoire hier soir. L'enfant avait été retrouvé sans vie dimanche avec un linge autour du cou. Les deux suspects ont admis avoir voulu se venger et récupérer du matériel de pêche. Cette affaire a commencé dans le mensonge et dans le complot. Elle doit finir dans la vérité et dans la transparence. Les mots hier de Nicolas Sarkozy à la fin du procès en appel sur les soupçons de financement libyen de la campagne présidentielle de 2007. Il continue de clamer son innocence et pour la dernière journée, sa défense a plaidé la relaxe, de quoi susciter l'indignation côté parti civil. Vincent Bringart, avocat de l'association anticorruption Sherpa.
4: Il y a un étau qui s'est considérablement resserré contre la défense et aujourd'hui, encore aujourd'hui, la défense était parfaitement dos au mur. Elle était dos au mur parce que nous avons dans ce dossier des éléments nouveaux spectaculaires, dont l'attestation de Claude Guéant, dont le positionnement de Claude Guéant, qui sont des éléments dont nous ne disposions pas en première instance. Et ça permet aussi de dire l'importance que peuvent revêtir les débats oraux. Il n'y a strictement aucun dossier vide, aucun complot judiciaire dans cette affaire. Et nous attendons de la justice qu'elle en tire toutes les conséquences. Et nous ne comprendrions pas les raisons pour lesquelles une décision de relax interviendrait.
1: Le parquet, on le rappelle, a requis 7 ans de prison. La décision est attendue pour le 30 novembre. Les médicaments anti-obésité Wegovy et Mounjaro seront bientôt remboursés par la Sécurité sociale. La ministre de la Santé, Stéphanie Rist, doit l'annoncer officiellement à la mi-journée à l'hôpital de la Pitié-Salpêtrière à Paris. Ils ne pourront être prescrits en première intention que par des médecins spécialisés en endocrinologie, diabétologie et nutrition. Seuls les malades souffrant d'une obésité massive seront concernés. Et puis on termine avec du tennis. C'est le deuxième tour de Roland-Garros. Pas de miracle hier pour Valentin Royer face à Novak Djokovic. Le Français s'est battu, mais s'incline face au Serbe en 4-7. Et dans le duel entre Français, c'est Quentin Alice qui sort vainqueur face à Hugo Humbert. Il sera opposé au numéro 3 mondial Alexander Zverev au troisième tour. Voilà pour l'essentiel de l'actualité. Excellent début de journée à tous.
5: Merci Clémence. C'est l'actu de Clémence Lebary-FGL. Il est 8h35. La météo, vigilance jaune, canicule toujours dans les Landes et orange encore pour la Gironde. Le soleil domine largement à nouveau ce jeudi avec une chaleur déjà bien installée. On attend jusqu'à 36-38 degrés dans l'intérieur des terres aujourd'hui, notamment autour de Dax ou de Mondeux. Sur le littoral, l'air restera un peu plus respirable entre Osgore, Souston, Mimizan ou Biscay, avec quelques brises océaniques et le temps restera lumineux toute la journée, malgré quelques voiles nuageux par moment.

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0: In the beginning, c'était Joe sur FGL. Merci d'être là, Calais sur FGL. En ce jeudi matin, il est 8h45 maintenant, l'heure de retrouver une dernière fois pour cette matinée, Clémentine.
1: Bélier, persévérez dans la voie que vous avez choisie. Vous devriez obtenir des résultats probants dans les semaines à venir. Taureau, vous voudriez être vizir à la place du vizir, prendre le pouvoir sans aucune opposition. Gémeaux, vous êtes ambitieux et entreprenant, certes, mais n'utilisez pas n'importe quel moyen pour parvenir à vos fins. Cancer, prenez vos précautions et soyez rigoureux dans vos démarches. Le moindre dérapage pourrait vous coûter cher. Lion, toujours aussi dynamique, vous avez de l'énergie à revendre aujourd'hui. Vierge, vous redoublez d'efficacité pour atteindre les objectifs que vous vous êtes fixés. Balance, les jeux sont faits au casino de vos amours. Vous hésitez entre romance et passion. Scorpion, dévoilez vos sentiments sans une once de timidité. Vous serez reçu 5 sur 5 par votre partenaire. Sagittaire, vous réclamez une marge de manœuvre plus importante dans votre travail. Capricorne, vous voulez que l'on reconnaisse vos qualités indépendamment de celles de vos collaborateurs. Verseau, vous aspirez à plus de responsabilités. Vous devez en parler à qui de droit pour obtenir ce que vous voulez. Poisson, vous devez respecter une hygiène de vie plus stricte pour préserver votre santé et vous maintenir en forme.
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Summer Jam, oui, comme l'été qui est arrivé un petit peu plus tôt cette année. Sandro Silva et Craig Smart à l'instant sur FGL. Si on allait faire d'ailleurs un petit tour sur les plages avec un océan peu agité, voire calme aujourd'hui, avec une houle de nord-ouest de moins d'un mètre, une eau qui tourne autour de 17 degrés, marée basse ce matin vers 9h30, 10h, marée haute cet après-midi vers 16h avec un coef de 65. Le tout nouveau son de Joey Dwight Filet s'appelle Rihanna et le voici tout de suite pour vous sur FGL.

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1: Bonjour, bonjour à tous. C'est des mesures dans plusieurs communes des Landes face à la chaleur. Un incendie ravageur et impressionnant dans le nord du département. Et puis attention, dernières heures aujourd'hui pour déclarer vos impôts. Et à la une de l'actualité, la vague de chaleur se poursuit sur les Landes. La vigilance jaune pour le risque de canicule est maintenue aujourd'hui sur notre département. Le thermomètre a dépassé hier les 37 degrés à Bégard et Labouère, 35 degrés notamment à Saint-Julien-en-Borne ou encore Dax. Une vague de chaleur qui va se poursuivre au moins jusqu'à demain, voire même samedi. Une situation exceptionnelle qui oblige donc les communes des Landes à s'adapter, notamment dans les écoles. Les 350 élèves de l'école de l'Île Verte à Souston n'ont pas classe cet après-midi. Aujourd'hui et demain, l'agglomération de Mont-de-Marsan invite également les parents d'élèves qui le peuvent à ne pas mettre leurs enfants à l'école cet après-midi. À Saint-Paul-et-Dax, la mairie annonce déployer 30 climatiseurs mobiles pour équiper les classes des différents groupes scolaires. Enfin, l'entrée à la piscine municipale de Saint-Paul-et-Dax est gratuite. Même mesure mise en place également par la ville de Pouillon. Et au niveau national, pendant ce temps, 17 départements sont en alerte orange à canicule face à cette vague de chaleur inédite. Le Premier ministre Sébastien Lecornu organise aujourd'hui une réunion interministérielle d'urgence. L'objectif est de faire le point sur la préparation des services de l'État. Dans l'actualité également ce matin, cet incendie spectaculaire à Sanguinet, une grange de 200 mètres carrés a pris feu hier en pleine journée. Aucun blessé n'est à déplorer, mais le bâtiment est entièrement détruit. Deux voitures et 6 motos sont réduites en cendres notamment. Les causes du départ du feu ne sont pas encore connues. Il faut garantir une égalité de traitement. L'appel lancé par le président du département des Landes au Premier ministre Sébastien Lecornu. Xavier Fortinon adresse un courrier au chef du gouvernement pour réclamer une revalorisation des indemnités kilométriques pour les fonctionnaires de la fonction publique territoriale. Une demande formulée face au lancement hier de l'aide grand rouleur pour les salariés du privé notamment. Attention, dernier jour pour effectuer votre déclaration d'impôt dans les Landes. Vous avez jusqu'à 23h59 ce soir pour la faire de manière numérique sur le site impots.gouv.fr. Une majoration de 10% vous sera appliquée en cas de retard. Dans le reste de l'actualité, les États-Unis ont mené de nouvelles frappes en Irak. Une majoration de 10% vous sera appliquée en cas de retard. Dans le reste de l'actualité, les États-Unis ont mené de nouvelles frappes en Iran.

0: ennemis vouloir voulu se venger pour récupérer du matériel de pêche. Et puis en rugby, première demi-finale de Pro D2 ce soir, Vannes qui a terminé leader reçoit Oyonnax 4e à 21h. L'autre demi-finale opposera demain Colomiers à Provence Rugby. Et voilà pour l'actu, je vous souhaite une excellente journée sur FGL.
1: Merci Louis, c'était l'actu région de Louis Crépeau.
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1: Vigilance jaune, canicule dans les Landes et toujours orange pour la Gironde. Le soleil domine largement à nouveau ce jeudi avec une chaleur déjà bien installée. On attend jusqu'à 36 à 38 degrés dans l'intérieur des terres, notamment autour de Dax et Mont-de-Marsan sur le littoral. L'air restera un peu plus respirable entre Hossegor, Souston, Mimizan, Biscarrosse avec quelques brises océaniques. Le temps restera lumineux toute la journée, malgré quelques voiles nuageux par moment.

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0: Le légendaire Hot Stuff de Donna Summer avec Nola Summer et Kygo sur FGL. 9h15. Nouveau point sur l'actu, Clémence Lobary. Bonjour Clémence.
1: Bonjour à tous. L'Iran riposte. L'armée américaine a abattu hier 4 drones iraniens et a visé une base au sol dans le sud du pays. C'est la deuxième opération de ce type menée par Washington cette semaine, alors que le cessez-le-feu est toujours officiellement en vigueur. Et conséquence, les gardiens de la Révolution affirment ce matin avoir visé une base américaine en représailles. En parallèle, l'armée israélienne de son côté a frappé la ville de Tyr dans le sud du Liban ce matin. Elle avait ordonné plutôt aux habitants de plusieurs quartiers de la ville d'évacuer. Israël intensifie depuis plusieurs jours ses attaques contre le Hezbollah malgré le cessez-le-feu. L'actualité, c'est aussi la vague de chaleur qui ne faiblit pas. 17 départements sont toujours en vigilance orange canicule. Une grande partie de la façade ouest du pays ainsi que Paris et sa petite couronne sont concernés. De fortes températures sont encore annoncées allant de 32 à 34 degrés en moyenne. Autre conséquence, la pollution à l'ozone. L'Île-de-France est notamment touchée aujourd'hui encore. La vitesse maximale autorisée a notamment été réduite. Et cette alerte du Centre français de formation des maîtres nageurs sauveteurs. Alors que plusieurs personnes se sont noyées pendant cet épisode de chaleur, il estime qu'il manquera cette année 5000 maîtres nageurs, soit un tiers des effectifs, pour assurer la surveillance dans les piscines et les espaces de baignade en milieu naturel. Une situation terrifiante. La contrôleuse générale des lieux de privation de liberté dénonce les conditions de détention dans les établissements pénitentiaires et psychiatriques français. Elle dévoile aujourd'hui un rapport de 159 pages basé notamment sur 138 visites d'établissements. Dominique Simoneau pointe ainsi du doigt des cellules vétustes, des sanitaires dégradés ou encore des douches collectives presque toujours sales. Et puis le petit Nicolas, bientôt de retour. L'écolier au pull rouge, le plus célèbre de la littérature française, créée en 1955 par Sempé et Goscinny, revient en librairie. 12 nouvelles histoires inédites vont ainsi être publiées à la rentrée 2026. Les lecteurs retrouveront les personnages emblématiques qui ont fait le succès de la série. La maîtresse, le bouillon, sa famille et bien sûr les copains de Nicolas. Excellente matinée à tous.

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0: A Kind of Magic et Queen sur FGL à 9h30.
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2: Bonjour, bonjour à tous. C'est dans l'actu sport du jour, un Français offre un titre européen à son équipe en football. Un programme chargé à Roland-Garros aujourd'hui. Et puis on connaît le champion de France de handball. Et d'abord le football, donc le Français Jean-Philippe Mateta offre son premier titre européen à Crystal Palace. L'attaquant des Bleus sélectionné pour le Mondial par Didier Deschamps inscrit le seul but de la finale de Ligue Conférence. Crystal Palace s'impose 1-0 face au Rayo Vallecano. Après Aston Villa en Ligue Europa, les clubs anglais s'adjugent les deux premiers titres européens. On espère qu'ils s'arrêteront là avant la finale de la Ligue des Champions entre Arsenal et le PSG samedi. Direction Paris justement et la porte d'Auteuil pour le deuxième tour de Roland-Garros. Pas de miracle pour Valentin Royer face à Novak Djokovic en 4-7. Dans le duel entre Français, c'est Quentin Lis qui sort vainqueur face à Hugo Humbert. Il sera opposé au numéro 3 mondial Alexander Zverev au troisième tour. En attendant, le deuxième tour se poursuit aujourd'hui avec un gros duel pour la Française Elsa Jacquelin opposée à la numéro 1 mondiale Arina Sabalenka. Et chez les hommes, 4 Français sur les courts, notamment le jeune Moïse Kouame face au Paraguayen Adolfo Daniel Valero. Arthur Hinderknecht, chez lui, est opposé à l'Italien Matteo Berrettini. En rugby, première demi-finale de Pro D2 ce soir, Vannes, le leader, reçoit Oyonnax qui a terminé 4e à 21h. L'autre demi-finale opposera demain à Colomiers à Provence Rugby. En handball, le Paris Saint-Germain a toujours aussi faim, une victoire dans le choc face à Nantes et un 12e titre de champion de suite. Paris l'emporte 34 à 31 face à son grand rival dans le choc disputé à l'Accor Arena. Le basket, on connaît l'affiche de la première demi-finale de Betclic Elite. Nanterre s'impose 64 à 65 au Mans et valide son billet. C'est Monaco qui sera en face en demi-finale après son succès 114 à 103 face à Bourg-en-Bresse. Suite des quarts de finale, retour ce soir. Cholet reçoit l'Asvel et Strasbourg accueille le Paris Basket. Et puis en cyclisme, arrivé au sprint attendu aujourd'hui sur la 18e étape du Giro, Jonas Vingegaard est toujours maillot rose. Voilà pour l'actu sport. Excellente journée à vous.

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0: Vous l'avez entendu dans la bande-annonce juste avant Emma. Emma, elle sera sur la scène des Océanes, FGL, le 6 juin à Biscaplage. Emma avec son titre Pitié, notamment. Il est 9h45 quasiment, Marina.
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2: 3 ans à se faire passer pour un gendarme, vêtu d'un semblant d'uniforme qu'il avait lui-même constitué, avec une veste de motard et des bandes réfléchissantes. 7 employés d'imprimerie réalisaient des contrôles routiers à sa propre initiative. À ses côtés, son scooter T-Max était dépourvu d'insigne, mais il avait été peint aux couleurs de la gendarmerie et pouvait faire illusion. L'apprenti gendarme a joué de malchance en arrêtant un vrai gendarme en civil qui a relevé sa plaque et signalé ce contrôle routier peu orthodoxe. Selon la justice, il n'a jamais dressé de PV ni demandé d'argent. Il avait cessé ses contrôles routiers ces derniers mois parce que son scooter était tombé en panne. Il agissait comme un justicier de la route parce qu'il dit avoir eu un accident grave à cause d'un refus de priorité. Et il n'avait jamais passé son permis moto. Il en détenait bien un, mais il avait été fourni sans examen par un agent indélicat de la direction des transports terrestres polynésiennes. Et en fait, le faux gendarme a été condamné en comparution immédiate pour immixtion dans une fonction publique et port d'un uniforme susceptible de créer la confusion. Et son scooter et son faux uniforme lui ont été confisqués et son permis annulé.
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1: Bonjour, bonjour à tous. L'épisode de chaleur se poursuit dans les Landes avec des mesures prises par les communes. Elle est censée les accueillir et les éduquer. Une famille d'accueil landaise condamnée pour maltraitance sur un enfant. Et puis on connaît désormais toute la programmation pour Musique à la rue. Et à la une de l'actualité ce matin, les communes des Landes forcées de s'adapter face à la chaleur. Des mesures sont prises dans les écoles du département. Les 350 élèves de l'école de l'île verte à Souston n'ont pas classe cet après-midi et demain. L'agglomération de Mont-de-Marsan, elle invite également les parents d'élèves qui le peuvent à ne pas mettre leurs enfants à l'école cet après-midi. À Saint-Paul-les-Dax, la mairie, elle annonce déployer 30 climatiseurs mobiles pour équiper les classes des différents groupes scolaires. Enfin, l'entrée à la piscine municipale de Saint-Paul-les-Dax est gratuite. Même mesure prise également par la commune de Pouillon. La vague de chaleur qui se poursuit donc sur les Landes. La vigilance jaune pour le risque de canicule est maintenue aujourd'hui sur notre département. Hier, le thermomètre a dépassé les 37 degrés à Bégard-Labouère, 35 degrés également à Saint-Julien-en-Borne ou encore à Dax. Une vague de chaleur qui va se poursuivre au moins jusqu'à demain, voire même samedi. Dans l'actualité également, une famille d'accueil condamnée pour maltraitance dans les Landes. Une assistante familiale du secteur de Jaune est reconnue coupable par le tribunal de Mont-de-Marsan. Elle écope de 10 mois de prison avec sursis pour des maltraitances sur une fillette de 3 ans qu'elle accueillait, notamment des insultes et des menaces. La femme a désormais interdiction d'exercer la fonction d'assistante maternelle pendant 5 ans. Cet incendie spectaculaire à Sanguinet, une grange de 200 mètres carrés a pris feu hier en pleine journée. Aucun blessé n'est à déplorer, heureusement, mais le bâtiment, lui, est entièrement détruit. 2 voitures et 6 motos sont réduites en cendres. Les causes du départ du feu ne sont pas encore connues. Attention, dernier jour pour effectuer votre déclaration d'impôt ici dans les Landes. Vous avez jusqu'à ce soir 23h59 pour la faire de manière numérique sur le site impots.gouv.fr. Et attention, une majoration de 10% vous sera appliquée en cas de retard. Dans le reste de l'actu, les médicaments anti-obésité Wegovy et Mounjaro seront bientôt remboursés par la Sécurité sociale. La ministre de la Santé, Stéphanie Rist, doit l'annoncer officiellement à la mi-journée à l'hôpital de la Pitié-Salpêtrière à Paris. Seuls les malades souffrant de obésité massive seront concernés. Le sport et le tennis avec le deuxième tour de Roland-Garros. Pas de miracle pour Valentin Royer face à Novak Djokovic. Dans le duel entre Français, c'est Quentin Alice qui sort vainqueur face à Hugo Humbert. Assure aujourd'hui le jeune Moïse Kouame face au Paraguayen Adolfo Daniel Valero. Et puis ça y est, le programme est complet pour Musique à la rue. Pour sa 36e édition, le festival de Luxé accueillera Trap Therapy, Odessa ou encore Da Brother. Et des noms qui s'ajoutent à ceux de Jean-Louis Aubert, Laurent Voulz. Édition, le festival de Luxé accueillera Trap Therapy, Odessa ou encore Da Brother, et des noms qui s'ajoutent à ceux de Jean-Louis Aubert, Laurent Voulzy, Elena ou encore Gaëtan.

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0: 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Il est 10h15.
1: 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Bonjour.
2: Bonjour à tous. La chaleur au menu du gouvernement aujourd'hui. Sébastien Lecornu organise cet après-midi une réunion interministérielle sur la canicule. L'objectif, travailler à un plan jusqu'en septembre pour anticiper des événements liés aux fortes chaleurs, notamment pour cet été. En attendant, les températures restent encore très élevées aujourd'hui. 17 départements sont toujours en vigilance orange canicule. Une grande partie de la façade ouest du pays ainsi que Paris et sa petite couronne sont concernés. Et dans ce contexte, l'ONU alerte sur les niveaux records ou quasi-records des températures mondiales pour la période 2026-2030. La possibilité que la moyenne des 5 prochaines années dépasse de plus de 1,5 degré, celle des niveaux pré-industriels, est de 75%, ce qui rendrait les objectifs de lutte contre le réchauffement difficiles à atteindre sur le long terme. Il n'est dans l'intérêt de personne que la guerre se poursuive en Iran. Les mots ce matin de la chef de la diplomatie de l'Union européenne. Elle réagit alors que les États-Unis ont de nouveau frappé. L'armée américaine a abattu hier 4 drones iraniens et a visé une base au sol dans le sud du pays. C'est la deuxième opération de ce type cette semaine, alors que le cessez-le-feu est toujours officiellement en vigueur. L'Iran de son côté a rapidement répliqué. Les gardiens de la révolution affirment ce matin avoir visé une base américaine en représailles. Les médicaments anti-obésité Wegovy et Mounjaro seront bientôt remboursés par la Sécurité sociale. La ministre de la Santé, Stéphanie Rist, doit l'annoncer officiellement à la mi-journée à l'hôpital de la Pitié-Salpêtrière à Paris. Seuls les malades souffrant d'une obésité massive seront concernés. Un vaste dispositif de sécurité pour la finale de la Ligue des Champions. Le PSG affronte Arsenal samedi en Hongrie et en France. 22 000 policiers et gendarmes vont être mobilisés, dont 8 000 à Paris et dans son agglomération. Et puis on termine avec un mot de sport. Il y a du tennis à suivre. C'est le deuxième tour de Roland-Garros qui se poursuit. Et un gros duel pour la Française Elsa Jacquemot. Elle affronte la numéro 1 mondiale Arina Sabalenka. Chez les hommes, 4 Français sont sur les courts aujourd'hui. On suivra notamment le jeune Moïse Kouamé. Excellente matinée à tous.
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0: DJ Antoine, Paolo Ortelli et JC sur FGL, c'était Sarah Paquet et Amo. Et voici maintenant Julien.
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2: Bonjour, bonjour à tous. À Parentis sans bande ce samedi, je vous le rappelle, nouvelle édition de la Parentix. Venez encourager les coureurs aujourd'hui et demain. Le salon des seniors, c'est à l'auberge landaise de Mont-de-Marsan, organisée par le CIAS. Plein de conseils pour se sentir mieux. Et puis quelques dates à retenir prochainement, du 3 au 7 juin, le 12e festival à Seignos de Lire sur la Vague, le festival du livre et de la bande dessinée jeunesse. C'est au pôle sportif et culturel Maurice Ravaille. Du 13 au 19 juillet, 26e édition de Jazz in Sanguinet. Du 29 juillet au 2 août, le Little Festival organisé à Cap-Breton, Seignos et Hossegor sont programmés à Synapson, Bon Entendeur et Creeds. Et puis jusqu'au 15 novembre au musée de Saint-Madet et des Arts de la Table, une expo intitulé « Manger à l'œil ».
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0: Vous venez d'écouter le dernier Bob Sinclair avec Jésus Fernandez, avec Bonga et Loura sur FGL.
1: 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Avec ce soir sur TF1, Balle perdue 2. On retrouve notamment Alban Lenoir hein, au casting 6 mois. On passait depuis les meurtres de Charas et de Quentin. Lino, qui s'est remis de ses blessures, reste marqué hein, par ces événements. Il veut à tout prix venger les morts de son mentor et de son frère. Et mène sans relâche une surveillance de la compagne d'Ariski. Mais celui-ci reste introuvable. Julia, sa collègue à la brigade des stupéfiants, l'enjoint à passer à autre chose et à laisser l'équipe responsable effectuer son enquête. Peu de temps après, deux hommes cagoulés travaillent pour Areski, se rendent de nuit dans la maison de Stella, la compagne de Lino. Celui-ci les y attend. France 2 envoyé spécial, France 3 meurtre en Berry, Canal Plus de Madison. Julien Courbet présente À quel prix sur M6, TMC, Mon Coluche à moi, documentaire. TFX, Prête-moi ta main et Novo 19, Da Vinci Code. Voilà, je vous laisse faire votre choix et par avance, une excellente soirée devant votre télévision.
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0: 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De l'actualité nationale et internationale. Bonjour.
1: Bonjour à tous. Et tout d'abord, Michelin en crise. Le groupe de pneumatiques annonce un dispositif de départ volontaire en France. Jusqu'à 1500 postes pourraient être supprimés, dont les deux tiers dans les fonctions tertiaires et un tiers dans l'industrie. L'un des leaders mondiaux du pneu emploie actuellement 17 000 personnes en France. L'actualité, c'est aussi la vague de chaleur qui ne faiblit pas. 17 départements sont toujours en vigilance orange canicule. Une grande partie de la façade ouest du pays ainsi que Paris et sa petite couronne sont concernés. De fortes températures sont encore annoncées, jusqu'à 39 degrés dans le sud-est. Et conséquence de la chaleur, la SNCF a annulé des trains intercités entre Paris et le sud-ouest, ainsi qu'entre Bordeaux et Marseille. La compagnie ferroviaire craint en effet des pannes de climatisation sur les rames corail. Et face à cette canicule inédite, le Premier ministre Sébastien Lecornu organise aujourd'hui une réunion interministérielle. L'objectif, faire le point sur la préparation des services de l'État. L'Iran dénonce des violations du cessez-le-feu par les États-Unis. Le porte-parole du ministère des Affaires étrangères iranien s'est exprimé après de nouvelles frappes hier. L'armée américaine a abattu hier 4 drones iraniens et a visé une base au sol dans le sud du pays. Une situation terrifiante. La contrôleuse générale des lieux de privation de liberté dénonce les conditions de détention dans les établissements pénitentiaires et psychiatriques français. Elle dévoile aujourd'hui un rapport de 159 pages basé notamment sur 138 visites d'établissements. Dominique Simoneau pointe ainsi du doigt des cellules vétustes, des sanitaires dégradés ou encore des douches collectives presque toujours sales. Le code noir qui a organisé l'esclavage en France doit être officiellement abrogé. Les députés examinent en effet aujourd'hui une proposition de loi transpartisane visant à supprimer définitivement ce texte. Promulgué par Louis XIV, il n'avait jamais été officiellement abrogé jusqu'ici. À noter que cette proposition de loi a reçu le soutien d'Emmanuel Macron. Et puis le petit Nicolas, bientôt de retour. L'écolier au pull rouge, créé en 1955 par Sempé et Goscinny, revient. 12 nouvelles histoires inédites vont ainsi être publiées en 2026. Excellente fin de matinée à tous.

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0: Il sera à Biscarros pour les Océan FGL le 6 juin. À Biscaplage, c'est Manon Lisa avec notamment son titre Le Petit Pêcheur. Merci d'être avec nous sur FGL. 10h15 passé.
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2: Bon, budget participatif citoyen, hashtag le quatrième pour la ville de Mimizan, qui depuis mi-mai rend public sa dernière ligne droite avec ses projets retenus. Mimizanais, vous avez désormais jusqu'au 15 juin pour voter pour vos trois projets favoris sur internet via participer.mimizan.fr ou en mairie en déposant vos trois choix dans l'urne dédiée. À notre antenne, vous le savez, sur plusieurs jours de se faire le support de ces projets retenus et permettre à leurs auteurs de les défendre. Aujourd'hui, le projet 2601, intitulé « Des jeux géants pour petits et grands », projet initié par l'APE La Tribu du Bourg. Facile d'imaginer de quoi il s'agit, mais comment sera-t-il réalisé ce projet ? Comment ce projet sera-t-il réalisé ? Parole de Laurie Chamossé et de Charlotte Lorios, accompagnée du petit Léo da Silva.
3: Le besoin est venu en fait du rôle qu'on a au niveau de l'association des parents d'élèves, c'est de créer des animations, de récolter de l'argent pour pouvoir justement développer des projets pédagogiques, améliorer les conditions des enfants de nos écoles et on a aussi la volonté de développer de plus en plus d'animations ouvertes à tous. C'est un peu aussi notre objectif, c'est que ces animations sont accessibles à tous. Aujourd'hui, on ne fait pas payer l'entrée à l'association, on ne fait pas payer les animations qu'on développe avec l'association. Et donc, ce projet est né, en fait, de cette volonté de continuer à dynamiser nos activités, nos projets et nos événements qu'on crée aussi bien pour nos écoles qu'en lien avec le comité des fêtes.
2: Ces jeux, de quel ordre sont-ils ? Par qui seront-ils fabriqués et pour quel coût ?
3: Aujourd'hui, on est parti sur des jeux géants en bois, principalement. L'objectif, c'est de pouvoir proposer des jouets intemporels. On a l'idée du petit cheval, de la puissance 4, où nos parents, nos grands-parents aussi ont joué à ces jeux. Des cornholes qui sont assez festifs et qu'on voit dans toutes les animations. Donc l'objectif, c'est d'avoir ces jeux en bois qui viennent principalement d'une entreprise française avec cette volonté d'être français et puis avec des qualités de bois aussi éco-responsables. Donc l'objectif, c'est d'avoir ces jouets et de pouvoir offrir aux enfants, aux familles, des moments d'échange avec ces jeux, des moments de convivialité.
2: Charlotte, est-ce que l'association aura à cœur de prêter ces jeux à d'autres associations qui le demanderont? Ça peut être un des arguments peut-être pour décrocher ce budget participatif.
4: Ah, tout à fait, effectivement, c'est un objectif. On travaille nos événements, on les fait aussi en collaboration avec le comité des fêtes énormément. Ils apportent leurs connaissances et leur expérience dans le domaine. Nous sommes une jeune association, on n'a que 3 ans. Donc l'objectif, c'est de partager ensemble. Et effectivement, pour toute association qui le désire, nos jeux sont mis à disposition sans souci pour créer ce lien justement au sein des habitants de Mimizan et intergénérationnel aussi.
2: C'est un budget de combien ?
3: On est parti sur un budget, alors au départ, on était un peu plus ambitieux et là on s'est revu sur un budget à 1500 euros parce que on a cette volonté de pouvoir aussi réduire les coûts aussi associés. En tant qu'association, on a une partie à supporter puis à avancer, mais l'objectif, c'était de pouvoir avec ce budget offrir un maximum de jeux. Et en fait, sur ce budget là on arrive déjà avec un parc de jeux assez intéressant, d'une dizaine de jeux de différentes tailles, différentes animations donc je pense que sur ce budget là déjà, qui est un budget intéressant mais aussi réduit, on va avoir un projet local, durable, qui va faire vivre vraiment la communauté.
2: Léo, le mot de la fin, c'est le tien, pour convaincre et faire en sorte qu'on vote pour ce projet. Qu'est-ce que tu as à nous dire ?
5: Voter pour plus de joie et de partage ensemble offrons aux enfants et aux familles des moments inoubliables et renforçons le lien qui fait vivre notre commune. Merci pour votre soutien.
2: Merci Léo, Laurie et Charlotte. On rappelle le numéro de votre projet, le 2601, des Jeux géants pour petits et grands. Un projet pour lequel vous pouvez voter à Mimizan dans le cadre de ce 4e budget participatif, d'une enveloppe, je le rappelle, totale de 100 000 euros. Autre projet, c'est celui d'Anaïs Laurier, professeur des écoles, qui entend avec le 2609, le numéro 2609, végétaliser l'école du bourg de Mimizan.
6: Aujourd'hui, dans notre école, les enfants passent une grande partie de leur journée à l'intérieur, dans des espaces extrêmement bétonnés. Et pourtant, on sait à quel point, justement, le contact avec la nature est très important pour leur bien-être, leur concentration, leur développement. Donc avec notre projet, on souhaite transformer notre cours en un véritable espace vivant, en créant des espaces végétalisés, des coins calmes, avec des assises en bois, des endroits où les enfants pourront jouer, observer et apprendre simplement en respirant dans un environnement plus naturel.
7: Combien coûte ce projet? De quelle façon on entend le financer totalement? Est-ce qu'il y a plusieurs phases de ce projet en termes de financement ou pas?
6: Non, alors c'est un projet qui coûterait environ 10 000 euros. Ça reste très raisonnable, puisqu'on décide pour l'instant d'agir que sur une des deux cours qui composent notre école. On a un espace d'à peu près 40 mètres carrés qui devrait être créé et un autre espace qui devrait être construit autour d'un arbre qui existe déjà. Donc normalement, ça devrait se faire assez rapidement et assez simplement si on a le soutien des Mimizanais.
7: Qu'est-ce qui vous a décidé à dire « j'y vais, je m'inscris sur ce budget participatif, je tente »
6: À titre personnel, je me suis lancée cette année dans l'école du dehors avec ma classe. Donc on a déjà commencé à aller en dehors de l'école tous les mardis matins avec juste ma classe. Et ça a énormément bien pris. Donc on s'est rendu compte que ça serait bien aussi de ramener un peu de dehors à l'intérieur pour les élèves, parce qu'on ne peut pas le faire tous les jours. Pour l'instant, ce n'est pas possible. Donc c'était un petit peu cette envie-là d'aller plus loin et d'essayer aussi d'apporter à tous ceux qui restent à l'école ou surtout les temps aussi qui passent en récréation, les pauses méridiennes qui sont longues, qu'ils puissent aussi avoir cet extérieur à l'intérieur.
7: Qu'est-ce qui pourrait convaincre aujourd'hui d'après vous?
6: Le souci, je pense, pour le bien-être des enfants, de la communauté éducative également. Et puis je pense qu'aujourd'hui, c'est important de répondre à ces nouveaux enjeux environnementaux. Nous, à travers nos programmes, on voit aussi que ça évolue. Le bien-être, la cohésion, le vivre ensemble, toute cette éducation au développement durable, c'est extrêmement beau sur le papier, mais si nos enfants sont confrontés à 8 heures enfermés dans du béton, je trouve que c'est un peu contraire finalement à ce qu'on essaye de leur inculquer.
2: Merci Anaïs, ce projet 2609 à venir sur ces mêmes ondes. La présentation d'autres projets en lice et fièrement, vous l'entendrez défendu. 4 d'entre eux bénéficient, rappelons-le, d'un bonus Agenda 21.
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1: Le chiffre du jour, 247 000. Vous avez 250 000 euros de côté et rêvez de devenir propriétaire d'une île ? Eh ben c'est possible, en Grèce. L'île de Marki, hein, qui compte près de 7 km de littoral et des reliefs boisés, est mise aux enchères en novembre prochain à partir de 247 000 euros, d'où notre chiffre du jour. Un prix dérisoire au regard de son estimation initiale, fixée à 8 millions d'euros hein, en 2022. Alors si la valeur de cette île de 98 hectares située au cœur de la mer ionienne s'est effondrée, c'est avant tout à cause des très importants restrictions qui en limitent l'exploration hein, et l'exploitation surtout. Lors d'une première mise en vente en 2021, le prix avait été calculé en partant du principe qu'aucun obstacle majeur ne limitait les possibilités d'aménagement. Une nouvelle expertise a depuis mis en lumière les contraintes environnementales liées aux zones naturelles protégées. Résultat, ce petit paradis insulaire est quasiment inexploitable. Les réglementations en vigueur interdisent tout développement touristique massif, comme la construction de grands complexes hôteliers, les usages autorisés reste très limité, agriculture, pâturage ou installation légère à faible impact écologique. L'île privée dispose en outre de très peu d'infrastructures permettant d'y vivre durablement. Aucun réseau d'eau ni port aménagé, seule une petite maison en ruine, une citerne et une chapelle y auraient été recensées. Cette affaire illustre aussi le durcissement de la position des autorités grecques. Depuis la crise du Covid-19, investisseurs fortunés et milliardaires en quête de retraite en pleine nature s'intéressent de près au marché des îles privées. Face à cet engouement, la Grèce cherche désormais à mieux encadrer leur exploitation afin de limiter l'artificialisation des côtes et les excès de l'urbanisation touristique. Le chiffre du jour.
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0: Adieu, tant pis, 21 juin, le duo et le nouveau son de 21 juin, le duo sort demain. Dans quelques minutes à midi, le retour de l'actu région cet après-midi, et puis le foot aussi dans la foulée. Et puis cet après-midi, vous retrouverez Juju à partir de 14h. Moi, je vous donne rendez-vous demain matin et vous laisse avec Marina. Ciao, ciao, à demain.
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2: Les coups de barre en journée, personne n'y échappe vraiment. Le plus souvent, c'est après la pause déjeuner que le petit coup de fatigue frappe. Hein. Mais visiblement, certaines heures dans notre journée sont plus propices aux coups de barre. Par exemple, on apprend que c'est à 11h et à 15h que les coups de fatigue peuvent frapper. La somnolence post-déjeuner, souvent liée à la libération d'insuline après un repas copieux, augmente la sérotonine, induisant ainsi un coup de barre. Mais la bonne nouvelle, c'est qu'il existe quelques techniques pour mieux lutter contre ces petits moments de flottement. Par exemple, une micro-sieste de 10 à 30 minutes peut vous aider. Et ce n'est pas tout, pour rester alerte et ne pas vous endormir, vous pouvez tout miser sur l'huile essentielle de menthe poivrée.
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0: 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Il est midi. 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Votre météo landaise.
1: Sacrée chaleur et quelle chaleur, des degrés sous ce dôme qui nous étouffe avec de nouveaux records attendus ce jour, de l'ordre pour les maximales de 36 à 38 degrés. Vous avez bien entendu, excepté sur la côte où le mercure flirte ce jour avec les 35-36. Bien trop caliente et de nouveau, mais c'est comme ça, la la la, comme le chantait Lerita Mitsuko. Coucher du soleil ce soir, 21h38, pour une chaude nuit en perspective, avec des températures comprises entre 24 et 28 degrés. Bonne nouvelle, à partir de demain, on devrait mieux respirer avec des maximales en dessous des 30 degrés, soit 27-28 degrés, sous un ciel partiellement nuageux, un petit vent d'ouest-sud-ouest en prévision, une nuit plus fraîche sous 18 à 19 degrés, à venir un week-end sous les 23-24 degrés, avec un ciel un petit peu plus voilé. Respirer, ça sera mieux.
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1: Nous parlerons des 20 ans de Biscava à Biscarros ce week-end, l'un des quatre clubs de pirogues du département. Incendie d'un garage, c'était hier à Sanguiné, sans graves conséquences, fort heureusement. Mère d'une famille d'accueil condamnée pour propos violents et menaces sur une fillette de 3 ans, c'était à Jeune. Budget participatif mimisonné. Nouvelle présentation ce jour de projet, celui de Marcel Roudeau. Et puis, football en deuxième partie d'édition, vous ne les attendez pas, nous non plus, avec Paul Cruchon 2 et Julien Laurenceau.
0: 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Hervé Delrieux, bonjour.
1: Bonjour, bonjour à tous. Il a 20 ans et ce week-end, cela ne devrait pas passer inaperçu. Oui, deux décennies de passion pour le club de pirogues biscarrossé, dénommé Biscava. Et un très grand week-end, c'est samedi et dimanche, de célébration. Célébration ouverte à toutes et à tous à l'Atécuère en bord de lac. Un big anniversaire qui représente beaucoup pour Nicolas Maton, l'actuel président.
2: Biscava, ça reste un petit club à l'origine qui a été créé par des passionnés. Ils n'étaient pas beaucoup au début, il y a eu la période Covid où ça a diminué un petit peu. Maintenant, donc, on est arrivé à presque 50 adhérents. Donc le club a grossi, on fait partie des plus anciens clubs de VA en plus en France. Donc c'est important de fêter ces 20 ans et de se retrouver, on va dire, tous ensemble et avec toutes les personnes qu'on invite pour célébrer ce grand événement. 20 ans dans la vie d'un club, je pense que c'est quelque chose d'important. Je sais que le BO Volley arrive à 60 ans, le rugby l'année dernière c'était 100 ans. Voilà, nous c'est 20 ans, mais d'un club de VA où c'est un sport un peu unique dans le coin, quoi. Il n'y a pas beaucoup de clubs en France et on en fait partie, donc faut le célébrer avec tout le monde autour.
1: Car les clubs de pirogue en France sont peu nombreux et les Landes peuvent s'enorgueillir d'en posséder quatre au sein de notre seul département, situé à Soustance, Gore et Litémix. Biscarrosse et son VA étant le plus important en termes d'adhérents et structures. Une culture à part entière, mais surtout une affaire de copains. Alors, pirogue polynésienne ou hawaïenne?
2: La pirogue polynésienne, comme on l'a, nous, c'est les pirogues tahitiennes, donc c'est les V6 surtout, qu'on verra beaucoup sur les 20 ans. Ça, c'est la pirogue tahitienne, c'est la pirogue maintenant qui sont axées courses, mais à l'origine, c'était les pirogues avec lesquelles ils voyageaient entre les îles. Ça vient typiquement de Tahiti. Et après, on a les pirogues dites hawaïennes, ce qu'on appelle les OC, où on a donc plusieurs monoplaces, des biplaces et une 4 places qui sont plus axées pour le surf, ce qu'on appelle le downwind, et l'OC4 surtout, qui est la pirogue surf, qu'on peut voir l'été ou de temps en temps sur à la plage, où on va faire prendre des vagues en surf à 4 sur une pirogue. C'est une pirogue un peu donc de surf, mais aussi un peu de freestyle, où on peut se mettre debout, on peut voilà, monter sur le flotteur. Voilà, c'est vraiment du fun, de l'amusement, alors que les pirogues tahitiennes, ça va être plus des peu, voilà, monter sur le flotteur. Voilà, c'est vraiment du fun, de l'amusement, alors que les pirogues tahitiennes, ça va être plus des courses, soit sprint,

0: En fait, à chaque fois qu'on a des Tahitiens qui viennent avec nous, ou qui, même ceux du club, ils sont contents de partager leur savoir, parce que, je disais, eux, ils se déplacent, nous, c'était la mobylette quand on était petits, eux, ils partaient avec leur va pour traverser le lagon ou aller pêcher. Donc, voilà, c'est un partage. Les courses telles qu'on les pratique, telles qu'on veut les organiser, ben, c'est un peu un petit exemple des courses qu'ils réalisent là-bas, même si on est sur des distances là-bas qui sont beaucoup plus longues que les nôtres.
1: Parlons donc de ces courses avec le coach Pierrot en bout en train qui a, il est vrai, l'expérience d'avoir porté, s'il vous plaît, la flamme olympique. Nous l'avions reçue à ce sujet. C'est l'artisan, disent affectueusement ses potes, de la souffrance sportive.
2: J'entraîne mes copains, donc entraîner c'est un grand mot. Hein. Je suis quand même dans le club que depuis 4 ans, mais j'essaie de faire un petit peu partager mon expérience de sportif pour essayer de faire progresser, surtout s'amuser ensemble. Et c'est vrai que quand on vient pratiquer de la pirogue, on vient pour faire du sport, se défouler, aussi laisser de côté sa journée, parce qu'on a plein de choses qui passent dans la tête chacun d'entre nous sur la journée, et ça fait du bien le soir de lâcher un petit peu les watts. Donc ben, je participe à cette énergie positive sur l'eau avec les copains.
1: Et quelles sont les compétitions auxquelles le club participe et quelles sont finalement ses heures de gloire? Est-ce qu'il y a quelques trophées qui sont accrochés, on va dire, sur les murs d'un local peut-être que vous n'avez pas?
2: Heureusement, on est très très bien lotis. On est sur le port de Navarros. On a un super local pour mettre du matériel, des bureaux, salles de réunion, des vestiaires, ce qui quand même pour un club de Va est exceptionnel, faut le reconnaître. On est aussi très bien équipé, on a du bon matériel pour naviguer. Donc l'année dernière, on devrait avoir, c'était il y a 2 ans, le budget participatif, on devrait avoir nos pirogues neuves qui devraient arriver là incessamment sous peu. Donc on participe à des compétitions nationales chaque année, donc 4-5 courses nationales environ. Donc on se déplace à 2 voire 4 pirogues. L'année dernière, on a réussi à déplacer un gros volume de compétiteurs du club. Donc on a participé au championnat du monde de sprint en pirogue V6 qui était à Libourne, donc là récemment. Et on aura peut-être aussi une pirogue qui va courir au championnat du monde d'OC4 surf, qui se tiendra au Portugal.
1: Obisca va de se targuer d'avoir figuré 10e sur l'une des plus grandes courses nationales. Raison de plus pour venir les honorer ce week-end, en cette période pré-estivale, voire estivale. Avec quel temps fort, messieurs?
0: On a essayé de que ce soit représentatif de l'association, c'est-à-dire prendre en compte le côté un peu gascon et bisca et tahitien. Donc en fait, on va avoir des danses tahitiennes, on va avoir des danses sur échasse, les hérons du lac qui seront présents, on va avoir des concert de musique tahitienne, concert de musique rock par le groupe local Les Fiches Taco. On va avoir les hydravions qui seront présents, on a cette chance-là, ils seront avec nous. On va avoir énormément de petites animations, des chanteurs gascons, des polyphonies gascognes, une banda qui sera présente. Enfin voilà, il y a vraiment beaucoup, beaucoup de choses qui sont prévues tout au long des 2 journées. Donc c'est des journées, on va dire, à peu près de 10h jusqu'à 19h sur la journée, à part le samedi soir où en plus ben, on fêtera nos 20 ans dignement, c'est-à-dire un grand concert, un bon repas tahitien et aussi l'ambiance feria, et pour finir après sur une soirée dansante.
1: Sans oublier des compétitions et courses V1, V6, en monoplace et 6 places, le défi pirogue entre amis ou collègues et des initiations. Le Biscava se vit, tout comme ce week-end à l'Atequer Biscaros, site festif qui portera ses vraies couleurs de joie et de plaisir.
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1: Important incendie, c'était hier après-midi, avenue de la Côte d'Argent à Sanguinet, avec un garage totalement détruit par les flammes. Espace contenant 2 véhicules et 6 motos. Pompiers de Biscarrosse et de Sanguinet étaient sur place, comme les gendarmes qui ont régulé la circulation. Aucun blessé n'est à déplorer et l'enquête en cours devra déterminer les circonstances de ce sinistre. Tribunal de Mont-de-Marsan, condamnation d'une quinquagénaire famille d'accueil qui tenait des propos inacceptables et menaçants avec la complicité de son mari à l'encontre d'une fillette de 3 ans. Elle a été confondue grâce à un enregistrement et un dépôt de plainte d'une voisine. Voisine inquiète d'entendre de telles paroles violentes et humiliantes sur le secteur de jeunes. Concernant cet épisode caniculaire, gratuité de piscine, on vous le rappelle, à Pouillon et Saint-Paul-les-Dax, équipement dans cette commune par la ville de climatiseurs mobiles pour les établissements scolaires, avec recensement aussi des personnes vulnérables. Ici et là, notamment en région bordelaise et sur le bassin d'Arcachon, les urgences seraient sous pression.

0: avec de nombreuses noyades, malaises et traumatismes à gérer. Dans les écoles, on s'organise, certaines étant même fermées comme à Souston. Budget, mi-mise-année, citoyen participatif 2026, hashtag 4e édition, où jusqu'au 15 juin, vous pouvez lire 3 des projets retenus par la ville et son jury sur internet ou via l'urne dédiée à ce vote en mairie. Aujourd'hui, 4e présentation sur cette antenne, le projet numéro 2607, les 3 colonnes en mosaïque de Marcel Roudeau.
1: Ce projet fait la suite du projet qui a été fait depuis 2 ou 3 ans, d'implanter 5 colonnes sur la place des Ormes. Le projet initial prévoyait 5 et 3. Bon, question d'argent, l'association n'avait plus d'argent, donc elle a été arrêtée. Le projet participatif de la commune étant bien plus puissant que n'importe quelle association, j'ai décidé de présenter cette suite dans le projet participatif communal.
2: À quoi servent ces colonnes ? Pourquoi les colonnes ?
1: Ces colonnes servent à décorer la place. Beaucoup de gens sont contents de les voir. C'est un travail d'artiste quand même. C'est de la mosaïque très fine. Hein. Tout le monde trouve ça assez joli. Quoi.
2: Combien coûterait ce projet ? Combien coûtent ces colonnes ?
1: Une colonne, c'est aux environs de 3000 euros. Quoi. Ça dépend de la hauteur, de la dimension. Les artistes qui font ça prennent la dimension de la colonne. Si on veut de 10 mètres, ça coûte beaucoup plus cher que 2 mètres. C'est à la surface, en fait, que ça coûte un petit peu. Parce que c'est de la mosaïque très, très fine.
2: Alors, quand vous parlez d'artistes, vous parlez de qui ?
1: Les artistes, ce sont des gens de Mimizan, qui travaillent dans la céramique depuis des années et des années. Et ils ont fait les 5 colonnes. Et c'est eux aussi qui avaient fait la table d'orientation qui est sur la plage, enfin sur la place de la plage.
2: Qu'est-ce qui ferait que ce projet puisse se convaincre d'après vous ?
1: C'est que les gens qui ont déjà vu ce qui a été fait soient contents d'en voir d'autres de l'autre côté. C'est simplement artistique. Si c'est pas beau, d'après ce qu'on va dire, les gens trouvent ça joli.
0: Merci Marcel. Projet 2607 dans le cadre de ce budget participatif mi-mise-année. Budget d'une enveloppe totale de 100 000 euros. À venir sur nos ondes prochainement, la présentation d'autres projets. Nouvelle présidence pour le Sictum du Marsan, la personne de Jean-Louis Darietor. Demain, vendredi, inauguration de l'école maternelle et du centre socio-culturel Lamassa de Sanguiné. C'est à partir de 11h30, place du marché. C'est l'heure demain aussi, vendredi et samedi, comme au centre Leclerc de Biscarrosse et ailleurs, de la grande collecte de la banque alimentaire, vendredi 11h-19h et samedi 9h-18h. Assemblée générale demain, vendredi à Mont-de-Marsan, de la CCI des Landes, où sera aborder la conjoncture économique du département et les cures thermales à travers la recherche d'une solution locale contre les TMS des salariés. Ce lundi, Assemblée Générale de Biscay-Grand-Lac, Office de Tourisme Intercommunal. Rendez-vous est donné au camping Yellow Village, la rive de Biscarrosse, salle Arena à partir de 14h. Et puis ce soir, jeudi, conseils municipaux d'Aqua et Sanguinetois.
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0: Rugby pour le Stade Montois, c'est une fin de semaine prépondérante pour les joueurs et le staff qui préparent la confrontation de ce dimanche à Nice. Match de barrage pour le maintien en Pro D2. Handball, titre de champion des Landes pour les moins de 11, Ichoussois garçons, avec bien sûr nos félicitations. Et puis grand week-end de demi-finale de Coupe des Landes pour le Grand Lac Handball 40, qui justement à Ichoux ce samedi à partir de 20h30 verra l'équipe senior garçon affronter Saint-Pierre du Mans. Au préalable, dès 16h, les moins 18 filles auront rencontré à Mont-de-Marsan l'Entente-Marsan. Les moins 18 hommes étant opposés à la même heure et au même club le lendemain à l'extérieur. Demi des seniors féminines à Saint-Pierre du Mans ce dimanche également. 22e Parandix, c'est ce samedi à Parandix-en-Born avec challenge pédestre de 10 km par équipe mixte de 6 coureurs avec les 4 meilleurs temps retenus. Deux courses sont au programme sur 5 et 10 km plus la marche de 5 et les deux courses des enfants. Côté glisse, première édition de vendredi à dimanche à Saint-Paul-et-Dax, lac de Christus de Padelinco, compétition sur la Dour et initiation démo sur le lac.
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0: Petit tour d'horizon de ce qui se passe chez vous jusqu'à dimanche à Saint-Paul-et-Dax, 6e édition du Festival d'impro des Qu'est-ce qu'on fait ? C'est à l'espace Félix Arnaudin. Aujourd'hui jeudi et demain vendredi, salon des seniors à l'auberge landaise de Mont-de-Marsan. Demain vendredi à Sœur, concert de Joe Dahan et le Gonz Club. Il sera aussi ce samedi au Cercle Zinzolin de Pantin-Séforges en concert intimiste à partir de 20h. C'est samedi et dimanche, journée romaine au parc des Arènes de Dax et site antique de 9h30 à 18h. C'est la nouvelle et grande animation de la ville qui met en place cette première édition. Un événement gratuit qui a pour but de valoriser et promouvoir le patrimoine romain de la cité thermale. Demain, samedi, c'est 4e édition du festival itinérant et gourmand d'Ichous, festival appelé Ichous en scène. Clôture de saison culturelle pour l'Arc-en-Son Biscarrosse ce samedi dès 18h30 en collaboration avec Odisca, où sont attendus 3 compagnies en extérieur et en salle avec restauration food truck. Ce samedi, berge de la Midouze à Mont-Deux de 15 à minuit résonnera le festival Entre Nous. Fête du jeune à Ross aussi ce samedi, 10h-18h au pôle culturel. Nuit de jazz, jazz in Pontinx, c'est à Pontinx-et-Forges également ce samedi dès 19h à la salle polyvalente. Par LMA ce dimanche dès 18h, place de la Liberté à Cabreton, concert gratuit d'une centaine de musiciens amateurs. Et puis à titre de rappel, samedi dimanche, Salanoste de Souston, se déroule le Salon des Arts avec pour invité d'honneur Martine Pinsol. Vernissage ce samedi à partir de 18h. Voilà pour l'essentiel de votre information. On parle foot d'ici quelques minutes, juste après la pub, avec Paul et Julien.
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37: Pause fraîcheur en ce jeudi. On va essayer, les ventilos sont allumés dans le studio, mais le coup de chaleur vient de Polo. Salut Polo, qui est avec nous en ce jeudi.
38: Salut mon petit Julien, ça va ?
37: La forme ? Très bien, et vous ?
38: Super, super, on est en pleine forme, évidemment, on vit des moments
37: pas trop
38: extraordinaires.
37: Pas
38: quand
37: trop chaud ? À quelques jours,
38: oui, j'avoue, non, mais j'avoue quand même que il fait relativement chaud, quoi. Ouais, je dois courir samedi, là, je me suis inscrit sur une course.
37: Sur quoi? L'Appendix?
38: Ouais.
37: Apparentis.
38: Ouais. Ah. Et c'est vrai que là, si vraiment il fait chaud, je n'irai pas.
37: Vous voulez qu'on passe une annonce pour qu'on vous encourage, justement?
38: Oui, il faudra pour samedi, ouais.
37: Avec les banderoles et tout?
38: Ouais, évidemment.
37: Vous faites combien, 10 km?
38: Non, je ferai les 5 parce que le temps.
37: Vous voulez pas faire la marche découverte d'un kilomètre?
38: Pas du tout. Ah non, pas du tout. Certainement pas.
37: Faites attention avec la chaleur, quand
38: ouais,
37: même.
38: Ouais, voilà. Pensez... C'est pour ça qu'en fonction, surtout faisons-nous tous attention parce que la chaleur.
37: Hydratez-vous, ouais.
38: Voilà. Hydratez-vous, faites attention. Et ne sortez pas aux heures les plus chaudes parce que c'est là où il y a plus de difficultés. Et puis surtout à la plage, faites attention avec les hydrocutions.
37: Ceci était un message du ministère de l'Intérieur.
38: Oui, non, le ministère, oui, parce que bon, voilà, en ces moments, il faut mieux dire des choses
37: c'est sûr.
38: Importantes.
37: Soyez les bienvenus, en tout cas, en ce jeudi, pour parler foot avec une échéance exceptionnelle cette semaine. Ça sera samedi à 18h, le back-to-back, probablement, peut-être, on l'espère, du PSG, qui s'oppose à Arsenal, finale de la Ligue des Champions. Tout est réuni ou pas, hein, pour un second trophée. Ça va être un grand match, d'autant plus que Arsenal a été sacré champion d'Angleterre. Qui sont vraiment les grands favoris de cette rencontre? J'étais très positif, moi, pour le PSG. Et plus ça avance, et j'ai un peu plus peur comparé à l'année dernière face à l'Inter. Oui. Ça va être un match très serré.
38: Peut-être. Non, mais cependant, là, on touche les deux plus belles équipes, les deux meilleures équipes de l'Europe. Arsenal, qui est champion d'Angleterre. PSG, qui est champion de France. Donc, à un moment donné, on ne peut pas aller plus haut, quoi. Je veux dire que là... Je pense que tout est réuni.
37: C'est le Graal.
38: C'est le Graal, exactement. Tout est réuni pour que le PSG, et là je reste très optimiste pour cette équipe. Bon, je pense que c'est le grand favori. Je pense que.
37: Je suis pas si d'accord avec vous.
38: D'accord, ok.
37: C'est pas le grand favori.
38: À mon sens, il y a une gestion. Enfin, depuis un certain temps, depuis un certain nombre d'années, dirais-je, sous la houlette de l'Espagnol Luis Enrique. Et il est vrai que il y a quand même une gestion sportive, tactique, technico-tactique. Mais à ce niveau-là, la gestion psychologique est omniprésente et extrêmement importante. Je pense qu'on a, on a un certain nombre de joueurs qui sont très bons collectivement. Et quand le collectif ne va pas, je pense que le talent individuel est là. Et là, c'est là où je me dis que vis-à-vis d'Arsenal, composé aussi de joueurs exceptionnels.
0: Justement, moi, je pense que s'il y a une équipe qui peut poser problème aux Parisiens, c'est bel et bien Arsenal. Surtout cette année.
38: J'espère qu'on va voir un vrai match de football, qui n'est pas une équipe qui hyper domine comme on a vu l'année dernière, 5-0.
0: Enfin, là, je ne pense pas que ça sera un 5-0.
38: Non, mais j'espère pas et je ne le souhaite vraiment pas. Je souhaite véritablement qu'il y ait un match de très haut niveau de football, qu'on voit des choses extraordinaires. Et je me dis que quelque part, allez, jamais 203, je vous explique, Julien.
0: L'année dernière, je connais contre l'expression, Arsenal, expliquez pas.
38: Non, contre Arsenal, ils ont perdu, l'Arsenal a perdu deux fois l'année dernière.
0: Ouais.
38: Voilà, en 2020, jamais 203. Donc voilà, j'espère. Voilà.
0: Les dernières infos avant cette finale, c'est le retour de Dembélé dans l'entraînement collectif,
38: oui.
0: Contracture au mollet.
38: C'est
0: et il revient, ça va être. C'est du bluff après, là, tu vois.
38: Je fais Hakimi aussi.
0: Et Hakimi qui est revenu. Bon, normalement, voilà, l'équipe, bon, l'équipe type, ouais, hein, évidemment,
38: top,
0: pour.
38: Tout ça. Enfin, voilà, il faut. Je veux dire, il y a suffisamment. Il y a un banc qui est tellement riche que je veux
0: si
38: dire
0: pas...
38: que bon,
0: oui,
38: s'il
0: oui.
38: y en a un qui faiblit, je pense que l'intelligence de Luis Enrique fera qu'il pourra dire, effectivement, tu peux sortir, toi, tu peux rentrer. Enfin, il y a des talents tellement extraordinaires dans cette équipe qui fait que bon, voilà, la plupart de ces Parisiens sont en équipe nationale. Je veux dire que ce soit dans n'importe quelle équipe nationale,
0: oui, oui.
38: on les retrouve. Notre équipe de France, elle est composée d'un grand nombre de joueurs du Paris Saint-Germain. On peut que s'en réjouir parce que quand on frôle le haut niveau comme eux, on est à même de pouvoir faire face à de grosses équipes.
0: Votre pronostic samedi, Paulo ?
38: Moi, je pense 2-1 pour le PSG, véritablement 2-1. Je
0: une petite finale, j'aimerais bien un petit 2-2, une petite finale au tir au but. Là.
38: Oh non.
0: C'est jusqu'au bout, trembler jusqu'au bout.
38: Non, c'est pas du
0: l'opposé
38: ballon.
0: L'opposé du ça.
38: Bah,
0: si, c'est du ballon.
38: Non, mais si vous voulez,
0: pas du ballon.
38: Non, mais
0: vous êtes qui pour dire que c'est pas du ballon?
38: C'est pas du vrai football comme on aime, dans lequel on s'investit.
0: S'il y a du suspense.
38: Qu'on ressent les choses. Là, au pénalty, on est tous serrés, assis ou collés, stressés.
0: Non, collés, non.
38: Collés, ça dépend avec qui vous êtes. Avec qui vous êtes, c'est toujours pareil.
0: Si je regarde avec vous, je vais être 3 mètres de distance.
38: Non.
0: Bon, on croise les doigts pour Paris, voilà. Ce sera ce samedi. Pas 21h, vraiment
38: 18h.
0: Alors, diffusé en clair sur M6, ou si vous préférez les commentaires de Sidney Govou, eh bien, ce sera sur Canal+.
38: Oui, voilà. On verra bien.
0: La Ligue des Champions féminine.
38: Oui, alors... Grosse défaite de notre équipe lyonnaise. Hein. L'Olympique
0: Dommage.
38: Lyonnais a perdu 4 buts à 0 contre le Barça. Bon, le Barça, je veux dire, domine, elle confirme toujours sa suprématie européenne au niveau football féminin. Bon, l'OL, c'était sa 12e finale qu'elle a déjà remportée.
0: La marche était un petit peu trop haute sur cette
38: Et
0: finale.
38: Peut-être que là, bon, voilà, il y a deux niveaux, quoi. Voilà, à un moment donné, il faut dire les choses telles qu'elles sont. Voilà.
0: Il y a la meilleure joueuse du monde, Punteyas. De Barcelone qui part, ça fait un petit peu le buzz
38: donc,
0: à Barcelone.
38: Voilà, c'est...
0: Où est-ce qu'elle va aller?
38: Voilà,
0: ça va être le feuilleton de l'été.
38: C'est le feuilleton, voilà. Et comme il y en a pas mal derrière le feuilleton.
0: Il y avait encore du foot hier soir, la finale de la Ligue Conférence qui a couché d'un bon match et surtout un titre historique pour Crystal Palace puisque les équipes anglaises raflent tout, décidément,
38: là,
0: cette fin de saison.
38: Jour.
0: Et puis Cocorico, puisque qui marque le but? C'est Jean-Philippe Mateta qui est sélectionné pour la Coupe du Monde cet été. 1-0 contre le Rayo Vallecano.
38: Qui avait sorti Strasbourg. Et c'est vrai que ça fait deux équipes maintenant avec l'Europa, qui était Aston Villa, qui a gagné contre Fribourg 3-0. Deuxième équipe anglaise qui gagne le trophée européen. J'espère que le troisième, ce ne sera pas...
0: Il y avait du charme pour ce club, Rayo Vallecano, c'est dans la banlieue de Madrid. Ils n'ont pas de boutique, en fait.
38: Non,
0: l'anecdote, ils n'ont pas de boutique officielle, donc les gens attendaient 6-7 heures dehors à faire la queue pour tenter d'avoir un billet.
38: Exactement.
0: Et vous voulez revenir sur le parcours atypique de justement Mateta.
38: Oui, parce que Jean-Philippe Mateta a été un petit peu le héros de la soirée, puisque c'est lui qui marque le but, qui marque l'unique but, dirais-je, en offrant...
0: Un vrai but d'attaquant.
38: Un vrai but d'attaquant. Et l'histoire de son parcours est belle parce que c'est un transfert qui a malheureusement échoué, raté à l'AC Milan cet hiver en raison d'une mauvaise
0: visite médicale
38: exactement. Et puis finalement qui a été transféré à Crystal Palace. Et surtout, il vient d'être sélectionné en équipe de France pour la Coupe du Monde.
0: Comme c'est, quoi, c'est génial. Il faut rien lâcher.
38: Et Maxime Lacroix, qui est le défenseur également.
0: De Crystal Palace.
38: Exactement. Et ben, espère, et ben, il le disait encore hier.
0: À gratter voilà, des minutes.
38: À gratter et puis espérer avoir une médaille, la plus belle des médailles à la Coupe du Monde.
0: Là, oui, ça change la vie d'un joueur. Ça change la vie d'un joueur. Bah, et puis, rappel de la Ligue Europa, la Ligue
38: Aston Villa. Aston Villa a gagné.
0: Aston Villa, Unai Emery.
38: Donc,
0: on
38: ça fait
0: parlé.
38: deux équipes anglaises déjà qui ont le
0: potentiellement
38: trophée.
0: Jamais 203 ce week-end, pour revenir sur votre expression.
38: Attention.
0: Mais allez, Paris quand même. Une autre finale de la Coupe de France au Nord, c'était les Corons. Première victoire historique à l'issue de l'une de ses plus belles saisons. Ça récompense vraiment le travail de Pierre Sage à Lens. Victoire 3-1 face à Nice au Stade de France.
38: Je pense qu'il y a eu beaucoup d'émotions, beaucoup vraiment d'émotions.
0: Oh, les images sont magnifiques.
38: C'est magnifique de voir ce stade de la couleur de cette équipe et qui portait vraiment cette équipe, qui a porté tout au long de la saison. On peut que se réjouir et dire que c'était l'une de leurs plus belles saisons. Au regard, j'ai essayé de fouiller un petit peu même en
0: 98 quand ils sont champions de France.
38: Ouais, ils ont été champions de France. Mais bon, je sais pas. Mais cette année, il y avait quelque chose. J'ai ressenti des.
0: Alors Pierre Sage, là c'est l'avenir qui était un petit peu incertain, puisque il a dit chez nos confrères de l'After Foot lundi soir, il était invité Alors il a dit qu'il serait Lensois, mais deux jours après, il a dit qu'il y avait des offres qui arrivaient. Wow. En première ligue, il pense notamment à Crystal Palace, on en parlait il y a deux minutes.
38: Oui,
0: et puis Jean-Louis Lequel, directeur sportif, qui a dit justement que la saison prochaine, elle serait jamais mieux que celle qui vient de s'achever.
38: Absolument.
0: Donc voilà, mais ce serait bien que Pierre Sage reste. Mais bravo aux Lensois, et puis bravo, le public a été exemplaire, comparé au comportement de quelques Niçois encore au Stade de France.
38: Oui, on va pas en reparler, malheureusement.
0: Mais les Niçois, oui, c'est peut-être la pire médaille pour eux.
38: Il y a cet apport technique, c'est vrai. Et technico-tactique, comme Lucien Riquet, mais il est vrai que Pierre Sage.
0: Pourquoi vous faites l'accent à fond aujourd'hui de Lucien Riquet?
38: Parce que c'est un espagnol et que j'ai dit c'est espagnol et que je suis heureux de dénoncer cela.
0: D'accord.
38: Et il est vrai que, monsieur Pierre Sage, c'est quelqu'un qui avait une interaction dans le vestiaire, qui sentait les visages, qui voyait la manière dont il fallait qu'il s'adresse à un tel ou à un tel. Et c'est vrai que ça a été quelque chose d'extraordinaire qu'ils ont pu faire. Il n'y avait pas de super joueurs. Pour lui, il n'y avait pas de super joueurs.
0: Non, mais il y a des joueurs qui en jouent au-dessus de leur niveau.
38: Un entraîneur posé.
0: Ouais.
38: Posé.
0: Dans sa communication.
38: À l'inverse de Volcanique que l'on connaît.
0: Hein, je pense à qui? De Zerbi. Sampaoli.
38: Voilà, exactement.
0: Bon, revenons à cette finale parce que Nice a perdu la finale de la Coupe de France, mais Nice.
38: Mais attendez, elle n'a pas démérité quand même en finale.
0: Oui, Nice a fait son match.
38: La seule chose que je voulais dire par rapport à cette équipe de Lens, c'est que je suis un peu triste que Thauvin ne soit pas en équipe de France.
0: Oui, mais vous l'avez déjà mentionné.
38: Mais
0: la semaine dernière.
38: Je l'ai dit, c'est un des grands héros de cette première victoire.
0: Tu peux pas emmener tout le monde.
38: Mais je pense
0: qu'il a apporté
38: beaucoup de choses.
0: Oui, ça c'est sûr, c'est un leader.
38: Nice n'a pas démérité. Il y avait un jeune qui avait 17 ans aussi, hein.
0: Ouais,
38: super match. Ouais. Parce que si les deux ballons qui vont sur les barres, ça aille dedans.
0: Le match aurait pu échapper à Lens,
38: Bon, voilà. Donc,
0: je revenais, Paul, parce que Nice a perdu la finale de la Coupe de France.
38: Oui.
0: Et ils peuvent aussi descendre en Ligue 2. Ça a couché d'un barrage aller, désolé du terme, mais dégueulasse. C'était à Saint-Etienne au Chaudron. Ambiance de folie, mais pas un tir cadré en 90 minutes. Pour les deux équipes, c'est assez historique aussi. Demain, le retour, et ce sera à huis clos, sans public, Nice. Nice, tout peut s'effondrer et descendre en Ligue 2.
38: Ouais, tout peut s'effondrer, mais aussi, ils peuvent aussi, et gagner. Et je pense que, il y a eu un problème par rapport aussi à des joueurs qui
0: sélectionnés pour la Coupe du Monde, tout à fait.
38: Voilà, ils ont demandé à ce qu'ils restent. Bon. Enfin, il y a plein de polémiques qui se grèvent par rapport à des enjeux sportifs tellement importants que est-ce que ça monopolise les esprits? Est-ce que,
0: bon, ça le peut être retentissant quand même si Nice est en Ligue 2. Parce que il y a 4-5 ans, le groupe d'investissement Ineos qui est arrivé,
38: qui a dit on va faire ça.
0: Tu descends en Ligue 2. Y a rien
38: rappelez-vous,
0: qui va,
38: mon cher Julien Bordeaux, rappelez-vous Saint-Etienne, voilà.
0: Ben, j'aimerais bien que Saint-Etienne remonte, moi, quand même.
38: Ben, on aimerait, mais bon. Après, celui qui doit monter montera. Je pense que Nice. Allez, je vais dire, ils jouent chez eux.
0: Bah, sans public, oui.
38: Mais ils jouent chez eux, il y a des repères. Hein,
0: mais s'ils reproduisent le même match qu'ils ont fait contre Lens, c'est au-dessus. Ils doivent montrer que c'est eux qui sont en Ligue 1.
38: Tristesse.
0: Et puis en Ligue 2, Laval.
38: Oui, Laval, se sauve. Laval se sauve après sa victoire sur Rouen 1-0 au match retour, puisqu'ils avaient fait 1-1 à l'aller à Rouen. Et là, ils se sauvent, donc ils restent en Ligue 2. Et ce que je voulais dire simplement, mon cher Julien, c'est qu'effectivement, dans la mesure où la victoire de Lens redonne une redistribution des tickets européens, puisque ça sera donc Monaco qui ira au barrage de la conférence grâce à la victoire de Lens qui évidemment s'investit évidemment en C1.
37: Ils peuvent
38: donc
37: les remercier,
38: on aura en
37: ouais.
38: C1 PSG Lens Lille, en l'Olympique Lyonnais au troisième tour préliminaire de la C1, en Ligue Europa on aura l'OM et Rennes et en C4 on aura Monaco, comme je viens de dire, en barrage.
37: Et vous vouliez rappeler les montées et descentes de Ligue 2 et Ligue 3
38: voilà,
37: avec
38: Ligue
37: National
38: 2,
37: rapidement
38: voilà, Ligue 2, donc monte en Ligue 2 Dijon 3 ans après, Sochaux également monte en Ligue 2. Et Saint-Brieuc, ben c'est une équipe voilà qui descend en national et vont en L3 maintenant Cannes. On rappelle simplement que de la Ligue 1 Metz et Nantes descendent, de la Ligue 2 monte en Ligue 1 3 et Le Mans. Je pense qu'on va attendre le match de Nice pour savoir exactement ce qui adviendra de ces deux équipes.
37: La Coupe du Monde approche à grands pas avec des infos pour quelques pays, quelques sélections.
38: Oui, évidemment, la Norvège, évidemment, amenée par Haaland et Odegaard, hein, qui est déjà, voilà, les 26 joueurs ont été nommés. Tuchel, l'Allemand entraîneur et sélectionneur de l'équipe anglaise.
37: Quelques surprises d'ailleurs
38: voilà,
37: dans cette sélection.
38: Voilà, et ben Toney, la surprise anglaise, qui est en avançant de 30 ans, crédité de 32 buts en 32 matchs cette saison dans
37: mal.
38: Le championnat saoudien sera la doublure de Harry Kane. Mais il n'a ni convoqué ni Foden, ni Palmer, ni Maguire, ni Alexander, qui est soit dit, enfin, qui je pense,
37: l'arrière
38: est l'un
37: droit
38: des
37: du
38: meilleurs.
37: Real,
38: voilà, qui est
37: sur cette deuxième partie de saison,
38: voilà,
37: effectivement.
38: Voilà, c'est ça. Donc il y a, effectivement, ça suscite de beaucoup, beaucoup de polémiques en Angleterre. Jules Koundé, ben je sais qu'il est bien ménagé au Barça de telle manière à ce qu'il revienne.
37: Est-ce qu'il sera titulaire? Ça va être la grande question.
38: Est-ce qu'il sera titulaire? Et la sélection de Lukaku pour la Belgique fait également polémique puisque l'attaquant emblématique n'a quasiment pas joué un match de la saison avec Naples, mais il est unique, dixit Rudy Garcia.
37: Les primes de l'équipe de France qui doivent diminuer puisque la FFF, oui. C'est un peu la galère financièrement
38: exactement,
37: aussi.
38: Exactement, parce que la FFF réclame un effort financier à tous les joueurs pour réduire leurs
37: primes. Ils peuvent les redistribuer.
38: Oui, voilà, s'ils veulent, pas de problème.
37: Mais l'avenir financier de la FFF va dépendre, effectivement, il y a quelques articles qui sont sortis, du parcours de l'équipe de France à cette Coupe du Monde, ce qui est un peu inquiétant. Football français. Ça interroge quand même beaucoup.
38: Ça interroge parce qu'on se dit, il y a des années en arrière, c'était pas la Coupe du Monde, hein, puisqu'ils ont été absents quand même un certain nombre de fois. Mais il est vrai que quelque part, quand on entend ça, on se dit quand même, il y a des difficultés, bien qu'ils aient quand même un partenaire, c'est Nike, 100 millions, oui. Qui donne 100 millions, mais ça ne suffit pas.
37: Non.
38: Ça ne suffit pas, mon cher Julien.
37: C'est bizarre.
38: C'est loin de vos salaires.
37: Bah, ouais. Rappelez-moi, j'ai un doute. C'était quoi 100 millions?
38: Enfin, bref, tout ceci pour dire que monsieur Mbappé et consorts devront, mettre, le porte-monnaie sera diminué. Voilà, ouais. Exactement. Donc, on verra bien ce qu'il en est.
37: Les pauvres.
38: Exactement.
37: Et puis, les locaux, fin de saison.
38: Alors,
37: zoom sur eux, évidemment, cette fin de chronique.
38: Ouais, voilà.
37: Bilan de la saison pour nos équipes de la R1 à la départementale
38: voilà.
37: Avec les montées,
38: allez,
37: les maintiens et les descentes. Prenez le temps, respirez.
38: Ouais,
37: c'est à vous, Polo.
38: En R1, pour son dernier match, Saint-Paul remonte sur le podium grâce à cette troisième place et grâce aussi notamment à sa victoire contre Lormont en 4-2 et se maintient en R1, une troisième place qui peut augurer des ambitions pour la saison prochaine. En R2, le Stade Montois, un score de parité, un seul point devait suffire aux Montois pour décrocher la montée, mais bien au contraire, ils ont encore gagné 2-0 aux portes d'Aquitaine et ils retrouvent la R1 la saison prochaine. 2 ans après la relégation. Donc, toutes nos félicitations de la part de notre radio aux joueurs, éducateurs, bénévoles qui ont été fidèles depuis des années pour mener ce bateau qui a tangué pendant un petit moment. Et de plus, ils arrivent en Coupe de Nouvelle-Aquitaine et on espère que ce soir, ils feront un exploit contre Mérignac qui joue déjà en R1. Et si le Stade Montois rit, évidemment, Doisy pleure car non seulement ils enregistrent un dernier succès, mais ne peuvent faire mieux que 11e et dernier, ce qui signifie une descente en R3 la saison prochaine. Tarnos, qui recevait à Agen un match entre le 5e et le 7e, était assuré du maintien. Dans la groupe E, l'étoile sportive montoise, grâce à son succès 3-0 contre Andernos, lui permet d'atteindre la 9e place et de se maintenir. Quant à Tartas, qui recevait le 4e, savait d'ores et déjà qu'elle connaissait sa descente en R3. Biscarros, après sa victoire 3-2 contre la réserve de Pessac Alouette, termine 7e et évidemment se maintient. Et le Senior SK Breton Souston, malgré sa défaite 5-4 contre Porte entre deux mers, se maintient, terminant 8e. En R3, le FC Borne s'impose 6-0 face à Salles et remonte à la 10e place. Place qui pourrait peut-être lui permettre de se maintenir, car ce sont les dixièmes qui, éventuellement des descentes, pourraient redescendre
0: encore. Ils n'ont pas leur destin entre leurs mains.
38: Exactement. Saint-Vincent-de-Paul termine sixième, est assuré du maintien, et ce bien qu'il ait subi une lourde défaite contre Mérignac. Dans la poule H, Saint-Pierre-du-Mont termine cinquième, une dernière victoire contre le bassin d'Arcachon lui fait maintenir dans cette R3. L'US Marsan, qui a perdu 4-1 contre Lormont, se retrouve dixième et subit le même effet que le FC Bond, dixième difficile. Quant à Saint-Géours, elle est reléguée en D1. En départemental, la GIA Dax assure une sixième place en D1 après sa victoire au stade Montois contre la réserve. La Benne, donc, évidemment, est maintenue. La Benne est champion et monte en R3 et descend le stade Montois, la réserve du stade Montois et Roquefort-Saint-Justin. Et en D3, Deportivo Saint-Paul, Racing Club de Dax et Igos terminent.
0: Racing Club de Glace, de l'actualité, ce serait pas
38: voilà,
0: mal.
38: Voilà. Terminent premier de leur poule et montent en D2. Escourt, troisième de la poule B, se maintient. Et Parentis, sixième de la poule B également, se maintient.
0: Merci pour ces infos. Le programme de ce samedi 30 mai.
38: Le football, la fête du football landais concernant les journées seniors, puisque ce sera les finales de la Coupe. Ce samedi à 10h30, il y aura la finale de la Coupe réserve entre Seniors Cap Breton Souston et Saint-Pierre-du-Mont, deux formations issues du D2 qui sont déjà affrontées. Et évidemment, le Seniors Cap Breton avait gagné par deux fois. À 13h, il y aura la finale de la Coupe Lassaoussa entre Roquefort-Justin, D1, je viens de dire, descend en D2, contre Chalos FC Lored qui joue en D2. Objectif, décrocher le titre, évidemment. 15h30, finale de la Coupe des Landes, le Graal de la Coupe des Landes, qui opposera Saint-Paul Sport R1 contre R sur Adour, Violette Arthurine, avec un écart de trois divisions quand même entre les deux formations. R sur Adour, évidemment, jouant en D1. On rappelle que la Coupe des Landes féminines a été gagnée par le pôle féminin Montois 3-0 contre Tartas. Et pour terminer cette journée, c'est la rubrique district football des Landes, la journée nationale des débutants qui aura lieu pour les U6, U9, qui aura lieu le 13 juin sur les installations de Tartas.
0: Ça rappelle les souvenirs quand on jouait quand on était jeune, c'est la
38: journée absolument. Des débutants. Il n'y avait pas tous ces rassemblements, moi, à mon époque.
0: Il y avait la barquette de frites à 16h, il fallait aller jouer à 16h30, c'était
38: très simple, pain au chocolat. Moi, j'ai connu pâte de fruits.
0: Au nom de toute l'équipe, Paul, on vous souhaite bon courage pour samedi pour la course à Parentis.
38: C'est gentil.
0: Donnez le meilleur de vous-même.
38: Ah ouais, je vais essayer.
0: Et puis, on se revoit très, très vite.
38: Évidemment, avec grand plaisir.
0: Évidemment.
38: Merci, au revoir, bye.
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0: 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Tour d'horizon de l'actualité nationale et internationale. Bonjour.
1: Bonjour à tous. C'est une conséquence des fortes chaleurs qui s'abattent sur la France. Île-de-France Mobilité met en place un forfait anti-pollution à tarif préférentiel à partir d'aujourd'hui et jusqu'à samedi. Le but, inciter les Franciliens à prendre les transports en commun alors que la région est touchée par un pic de pollution, notamment à l'ozone. Un plan ministériel de gestion des vagues de chaleur doit être publié dans la journée. 17 départements sont toujours en vigilance orange. Canicule, c'est la façade ouest qui concernait de la Manche à la Gironde ainsi que Paris. Autre conséquence liée à la chaleur, les noyades. Le corps d'un homme a été repêché dans l'Eure ce matin. Le quinquagénaire était dans une zone de baignade interdite à cause de l'intensité du courant. Par ailleurs, autre drame en Gironde. Cette fois, un jeune homme de 24 ans s'est noyé à Lacano. Il s'agit du 4e décès par noyade depuis ce week-end sur les plages du département. Dans le Vaucluse, un enfant de 9 ans secouru par les gendarmes alors qu'il venait de passer 15 jours enfermé dans un placard. Un cagibi d'à peine plus d'un mètre carré. Le compagnon de sa mère a été placé en détention provisoire. Une information judiciaire a été ouverte par le parquet d'Avignon, notamment pour privation de soins ou d'aliments compromettant la santé d'un mineur. Un espoir pour les Français souffrant d'obésité. Les médicaments Wegovy et Mounjaro seront remboursés dès la mi-juin. Ces deux traitements amaigrissants seront remboursés à 65% minimum pour les personnes atteintes d'obésité massive ou sévère. Le coût pour le système de santé est évalué à une centaine de millions d'euros par an. Environ 1 million de personnes seront concernées. Et puis en foot, la saison terminée, ça bouge sur les bancs de Ligue 1. Monaco va se séparer de son entraîneur Sébastien Pocognoli. Le Belge devrait payer la non-qualification de l'ASM pour la Ligue des Champions. C'est le Brésilien Philippe Luis qui devrait lui succéder. Libre depuis son départ en mars, il reste sur un très bon passage au Brésil à Flamengo avec 5 titres remportés. Voilà pour l'info, excellente journée.
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0: 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Bonjour.
1: Bonjour à tous. L'Assemblée nationale vote à l'unanimité l'abrogation du Code noir, le texte qui organisait l'esclavage d'êtres humains à partir du XVIIe siècle. Si ce Code noir n'est plus appliqué depuis l'abolition de l'esclavage en 1848, il n'a jamais été supprimé. Il y a quelques jours, Emmanuel Macron avait vu dans le maintien du texte une faute et une trahison de ce qu'est la République. 53 degrés dans une école des Landes, température relevée en début de semaine dans un établissement de Souston, provoquant sa fermeture pour aujourd'hui et demain après-midi. 17 départements sont toujours en vigilance orange canicule. Le Premier ministre Sébastien Lecornu présidera cet après-midi une réunion sur le sujet avec 11 de ses ministres. Des turbulences chez Michelin. Le groupe de pneumatiques annonce un plan de départ volontaire en France jusqu'à 1500 postes sur 3 ans. Ces départs concerneront aux 2/3 les fonctions tertiaires et à 1/3 l'industrie. La direction explique sa décision par le contexte mondial jugé chaotique. Michelin emploie 17 000 personnes en France. Le déficit de la Sécu va se creuser plus que prévu cette année. C'est ce que prévoit la Commission des comptes de la Sécurité sociale. Le déficit pourrait atteindre plus de 23 milliards d'euros, soit près de 4 milliards de plus que ce qui était prévu. La faute à la dégradation de la conjoncture économique. Selon le rapport, la prévision pourrait se dégrader encore plus suivant les répercussions de la guerre au Moyen-Orient. La tension qui continue de monter au Moyen-Orient, des frappes israéliennes font 11 morts, dont 2 enfants dans le sud du Liban. De son côté, l'Iran dit avoir visé une base américaine en représailles à des frappes des États-Unis. 4 drones d'attaque iraniens ont été abattus. Ces nouveaux affrontements entre les deux pays sont les plus importants depuis le début du cessez-le-feu le mois dernier. Et puis le tennis à Roland-Garros avec la suite du deuxième tour. Côté français, le jeune espoir de 17 ans, Moïse Kouamé, est opposé en ce moment au Paraguayen Daniel Valero. À suivre également Hugo Gaston, Arthur Rinderknecht ou encore Elsa Jacquemot, opposée à la numéro 1 mondiale, Aryna Sabalenka. Voilà pour l'essentiel de l'info, excellente journée. 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
1: D'où ici Hank City, à l'instant, les ventilos allumés, les volets fermés, et c'est reparti pour une nouvelle après-midi. Bonjour tout le monde, soyez les bienvenus en ce jeudi 28 mai, merci d'être à l'écoute d'FGL, on est ensemble jusqu'à 18h, c'est reparti pour une nouvelle après-midi, petite salade composée, petit melon, et puis allez, c'est reparti, on se remet au boulot. J'espère que tout va bien pour vous, vos prévisions météo pour ces prochains jours. D'ici 10 minutes, on va voir ensemble l'évolution de cet épisode caniculaire. Et puis plein de bons plans, idées de sortie, parce que oui, le week-end approche. Ensemble, l'évolution de cet épisode caniculaire. Et puis plein de bons plans, idées de sortie, parce que oui, le week-end approche à grands pas.

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La nouvelle étoile montante britannique, Sienna Spiro, Die on This Hill. Un petit peu de douceur en ce début d'après-midi avec ses fortes chaleurs. 14h15, toujours cette vigilance jaune canicule dans les Landes. Toujours orange d'ailleurs pour la Gironde, pas très loin de chez nous. On attend encore au meilleur de l'après-midi entre 36 à 18 degrés dans l'intérieur des terres, notamment autour de Dax et de Mont-de-Marsan. Sur le littoral, l'air reste un petit peu plus respirable, notamment entre Hossegor, Souston et Mimizan. Et Biscarrosse avec quelques légères, ce sera vraiment légères brises océaniques, temps lumineux cet après-midi, quelques voiles nuageuses qui commencent à arriver par moment. Canicule une nouvelle fois demain vendredi avec des petits passages nuageux en matinée mais de belles éclaircies une nouvelle fois. Le ciel sera toutefois voilé demain après-midi avec des températures qui commencent à baisser vraiment légèrement autour de 32-33 degrés. Demain pour les max, on repassera dans les normales de saison. Ou plus tard, ce sera dimanche avec des températures maximum autour de 25-26 degrés. Toujours prudence sur la côte avec ces baïnes. Océan peu agité avec une houle de nord-ouest de moins d'un mètre aujourd'hui et une eau qui se réchauffe évidemment autour de 17 degrés. Le coucher du soleil toujours aussi magnifique ces derniers jours. Ce sera à 21h39 ce soir. Nous gagnons 2 minutes d'ensoleillement. Baby Said, eh bien, c'est le tube du groupe italien qui avait gagné l'Eurovision il y a quelques années. Maneskin, c'est tout de suite sur FGL.

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Desireless en mode 2026, remixé par Sound of Legend et Six, à un quart d'heure maintenant de 15h. Voyage, voyage, à l'ombre en tout cas. Je vous le conseille fortement, soyez extrêmement prudents avec plusieurs impacts, hein, cette canicule, notamment sur le trafic ferroviaire. La SNCF qui a décidé de supprimer pas mal de trajets, hein, sur toute la façade atlantique et évidemment vers le sud-ouest, les Landes impactées. Vous pouvez retrouver toutes ces fiches horaires disponibles sur ter.sncf.com pour prendre vos dispositions. Et puis on s'organise également du côté de Mont-de-Marsan dans les écoles avec distribution de packs d'eau dans chaque groupe scolaire en accord avec l'éducation nationale, des horaires d'accueil assouplis et puis la possibilité pour les parents qu'ils peuvent évidemment, si vous nous écoutez, de récupérer vos enfants depuis 14h après la pause méridienne. N'hésitez pas à vous rapprocher de Mont-de-Marsan Inglo pour les dispositions prises pour demain vendredi 29 mai. Il doit faire très très bon là où, en tout cas, la lune, petit coup de frais. C'est Christophe Maé qui nous emmène en voyage tout de suite sur FGL.

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0: 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Tour d'horizon de l'actualité nationale et internationale. Bonjour.
1: Bonjour à tous. Des noyades liées aux fortes chaleurs qui s'abattent sur la France. Le corps d'un homme a été repêché dans l'Eure ce matin. Le quinquagénaire était dans une zone de baignade interdite à cause de l'intensité du courant. Par ailleurs, autre drame en Gironde cette fois. Un jeune homme de 24 ans s'est noyé à Lacanau. Il s'agit du 4e décès par noyade depuis ce week-end sur les plages du département. Bordeaux vient à nouveau de battre son record mensuel de chaleur avec 36,5 degrés. 17 départements sont toujours en vigilance. Vigilance orange canicule, c'est la façade ouest qui est concernée, ainsi que Paris. Patrick Balkany, condamné à de la prison ferme dans des affaires de détournement de fonds publics. Le tribunal correctionnel de Nanterre vient de condamner l'ancien maire de Levallois-Perret à 15 mois de prison et 3 ans ferme dans 2 dossiers distincts. Hospitalisé, Patrick Balkany ne s'est pas présenté au délibéré. Son avocat a indiqué qu'il comptait faire appel de ces 2 condamnations. Dans le Vaucluse, un enfant de 9 ans secouru par les gendarmes alors qu'il venait de passer 15 jours enfermé dans un placard. Un cagibi d'à peine plus d'un mètre carré. Le compagnon de sa mère a été placé en détention provisoire. Une information judiciaire a été ouverte par le parquet d'Avignon, notamment pour privation de soins ou d'aliments compromettant la santé d'un mineur. Un espoir pour les Français souffrant d'obésité. Les médicaments Wegovy et Mounjaro seront remboursés dès la mi-juin. Ces 2 traitements amaigrissants seront remboursés à 65% minimum pour les personnes atteintes d'obésité massive ou sévère. Le coût pour le système de santé est évalué à 100 millions d'euros par an. Environ 1 million de personnes seront concernées. Et puis en foot, la saison terminée, ça bouge sur les bancs de Ligue 1. Lille, qui ne va pas poursuivre avec Bruno Genesio, serait sur le point de recruter Davide Ancelotti, le fils de Carlo Ancelotti. Pendant ce temps, Monaco va se séparer de son entraîneur Sébastien Pocognoli. C'est le Brésilien Philippe Luis qui devrait lui succéder. Voilà pour l'essentiel de l'info. Excellent après-midi.
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Vanessa Paradis et Mathieu Chédid, évidemment. La Seine, il doit faire bon, j'ai les pieds dans l'eau dans la Seine. Apparemment, on peut s'y baigner depuis l'été dernier. En tout cas, du monde dans l'eau, dans l'Adour du côté de Dax ce week-end. 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

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Il va faire bon au bord de l'eau. 47 Terres, un trio qu'on adore, français pop rap, qui vient de sortir un nouvel EP. Premier extrait avec Superstar, c'est tout de suite sur FGL.

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La toute nouvelle création de l'artiste américain Chabouzey, bien influencé, vous l'avez entendu, par la country et la pop et la folk, trois univers que vous pouvez retrouver dans ce titre, Born to Die, 15h15 maintenant sur FGL. Je vous le rappelle, la collecte nationale de la Banque Alimentaire, ça sera du côté de Biscarrosse demain au centre Leclerc, demain de 11h à 13h et puis samedi de 9h. À 18h. N'hésitez pas, une très belle action organisée par la Banque Alimentaire. Évidemment, collecte nationale. Allez, un groupe maintenant que vous allez pouvoir retrouver cet été au festival de Luxeuil, à musique à la rue, UB40. Évidemment, un groupe britannique, un reggae qui a été fondé en 1978. Plusieurs origines, diverses influences, irlandaises, galloises, écossaises, yéménites, africaines et jamaïques. Le nom du groupe UB40 qui fait référence au formulaire britannique de demande des droits au chômage. Voici un hommage à la Jamaïque, Kingston Town, tout de suite sur FGL.

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Where is my husband? Une question à laquelle tente de répondre Ray, encore un quart d'heure de 16h. Bon après-midi tout le monde, je vous le rappelle, ce samedi du côté de Biscarrosse, c'est à partir de 18h30 la clôture de saison. C'est à l'Arcanson et au Disca qui s'associe pour cette soirée avec de la danse acrobatique, ça déménage, du cirque Anomi du cheval et puis un spectacle de clown. A-t-on toujours raison? Ça dépend. Vous pouvez réserver en tout cas sur le site de l'Arcanson, arcanson-biscarrosse.fr, ce samedi à partir de 18h30. Nouveau projet pour Par of Stellar avec ce nouveau titre Black Lilies. À tout de suite sur FGL.

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1: Bonjour à tous. La surveillance des plages renforcée dès ce week-end en Gironde après une succession de noyades, un garage détruit par un violent incendie à Sanguinet et puis un nouvel événement dédié au stand-up paddle débute demain dans le Grand Dax. 17 départements toujours placés en vigilance orange canicule de la Manche à la Gironde en passant par Paris et sa petite couronne. Sébastien Lecornu préside cet après-midi une réunion pour anticiper les défis de l'été liés aux fortes chaleurs, de l'accueil du public à l'état des nappes phréatiques en passant par les risques de feux de forêt. Dans ce contexte, les autorités appellent aussi les baigneurs à la prudence. De nombreuses noyades ont été recensées ces derniers jours partout en France. C'est le cas notamment hier en Gironde. Un jeune homme de 24 ans a perdu la vie à Lacanau. Il s'agit du quatrième décès par noyade depuis ce week-end sur les plages du département qui, contrairement à celles des Landes, ne sont pas encore toutes surveillées. Cette surveillance va donc être renforcée dès ce week-end. Elle sera notamment activée aux Porges et à Lacanau. Un gros dégagement de fumée visible au loin. Hier, depuis Sanguinet, un garage situé sur l'avenue de la Côte d'Argent a été détruit par un incendie. Une enquête a été ouverte afin de déterminer l'origine du sinistre. Aucun blessé n'est à déplorer. Le président du département des Landes interpelle Sébastien Lecornu sur la hausse des prix du carburant. Xavier Fortinon a écrit une lettre au Premier ministre hier pour lui demander une revalorisation temporaire des indemnités kilométriques pour les agents de la fonction publique territoriale. En effet, ils ne sont pas concernés par les dernières annonces du chef du gouvernement, contrairement aux agents de la fonction publique d'État et de la fonction publique hospitalière. Cette extension est nécessaire dans un souci d'égalité de traitement, selon le patron du département, qui souligne aussi que de nombreux agents territoriaux, notamment en milieu rural, utilisent leurs véhicules personnels pour se rendre auprès des usagers. Dans le reste de l'actualité, l'Assemblée nationale vote à l'unanimité l'abrogation du Code noir, le texte qui organisait l'esclavage d'êtres humains à partir du XVIIe siècle. Si ce Code noir n'est plus appliqué depuis l'abolition de l'esclavage en 1848, il n'a jamais été officiellement supprimé. Il y a quelques jours, Emmanuel Macron avait vu dans le maintien du texte une faute et une trahison de ce qu'est la République. Patrick Balkany, condamné pour détournement de fonds publics, 15 mois de prison et 3 ans ferme sans mandat de dépôt dans plusieurs dossiers distincts. Hospitalisé, l'ancien maire de Levallois-Perret ne s'est pas présenté au délibéré. Son avocat a indiqué qu'il comptait faire appel de ces deux condamnations. Et puis la première édition de Paddle & Co débarque à partir de demain dans le Grand Dax. Pendant 3 jours, le public pourra assister à des démonstrations, mais aussi participer à des initiations gratuites de stand-up paddle entre le lac de Christus à Saint-Paul-les-Dax et les eaux de la Dour. Le temps fort du week-end est attendu ce dimanche avec une compétition officielle qualificative pour les championnats de France. Très bonne fin de journée à tous.

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1: Juste et Jack Style et John Turn the Light Off en cette fin d'après-midi, 16h05, la sortie du boulot, on rentre dans la voiture, la ceinture de sécurité complètement cramée, ça brûle, le volant également, un petit coup de clim, je vous accompagne jusqu'à 18h, j'espère que tout va bien pour vous, peut-être un petit plouf à la sortie des cours aussi pour les enfants, les ados qui nous écoutent, et puis je pense bien à vous évidemment, les échéances hein, du brevet, du bac qui arrivent prochainement pendant cette période de Roland-Garros, hein, regarder Roland-Garros et faire ses petites fiches Bristol, voilà le compromis qui s'offre à vous, j'espère que tout va bien en tout cas, je croise les doigts pour vous. On va parler des journées romaines tout à l'heure d'ici 18h avec César du côté de Dax en première édition ce week-end. On ira également du côté de Mont-de-Marsan. Plein de belles animations en tout cas autour de chez vous dans les Landes. Un petit coup de neige avec Snow évidemment. C'est les Red Hot Chili Peppers qu'on écoute tout de suite sur FGL. Un petit coup de neige avec Snow évidemment. C'est les Red Hot Chili Peppers qu'on écoute tout de suite sur FGL.

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Jet lag, un peu fatigué, Louisa dans son tout nouveau titre, 16h17, je vous souhaite une très bonne fin d'après-midi. Nouvelle animation, je vous le disais, ce week-end du côté de Dax, ce sera ces samedis et dimanche, les journées romaines, un événement complètement gratuit, en famille, entre potes, hein, qui a pour but de valoriser, repromouvoir le patrimoine romain de la cité thermale avec des reconstitutions historiques, des visites commentées, des ateliers et démonstrations qui vous attendent. Pendant deux jours, des animations en accès libre aux arènes et au musée de Borda, avec notamment aux arènes un village antique. Ça sera de 10h à 17h. Venez nombreux, c'est complètement gratuit. Étoile montante de la pop internationale, elle nous vient d'Allemagne. Elle s'appelle Léonie. Elle s'associe au chanteur Callum Scott sur ce tout nouveau titre qui s'appelle Stay. Et oui, on reste sur FGL en cette fin d'après-midi.

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0: raison de l'actualité nationale et internationale. Bonjour.
1: Bonjour à tous. Encore une journée de forte chaleur sur une partie de la France. Des conditions difficiles pour étudier. Selon le SNES-FSU, près de 80% des collèges et lycées ont relevé une température supérieure à 30 degrés cette semaine. 87% des établissements ne sont pas en mesure de proposer des adaptations, d'après le syndicat. Souvent, ce sont les professeurs eux-mêmes qui équipent les classes de ventilateurs ou de rafraîchisseurs. L'Assemblée nationale vote à l'unanimité l'abrogation du Code noir, le texte qui organisait l'esclavage d'êtres humains à partir du XVIIe siècle. Si ce code noir n'est plus appliqué depuis l'abolition de l'esclavage en 1848, il n'a jamais été supprimé. Il y a quelques jours, Emmanuel Macron avait vu dans le maintien du texte une faute et une trahison de ce qu'est la République. Des turbulences chez Michelin. Le groupe de pneumatiques annonce un plan de départ volontaire en France, jusqu'à 1500 postes en moins sur 3 ans. Ces départs concerneront aux 2/3 les fonctions tertiaires et à 1/3 l'industrie. La direction explique sa décision par le contexte mondial jugé chaotique. Michelin emploie 17 000 personnes en France. Le déficit de la Sécu va se creuser plus que prévu cette année. C'est ce que prévoit la Commission des comptes de la Sécurité sociale. Le déficit pourrait atteindre plus de 23 milliards d'euros, soit près de 4 milliards de plus que ce qui était prévu. La faute à la dégradation de la conjoncture économique. Selon le rapport, la prévision pourrait se dégrader encore plus, suivant les répercussions de la guerre au Moyen-Orient. Attention, si vous n'y avez pas encore pensé, c'est le dernier jour pour les impôts dans certains départements. Ceux numérotés de 20 à 54. Pour ceux entre 55 et 976, la date limite est fixée à jeudi prochain sur le site internet impots.gouv.fr. Et puis, il est présenté comme une référence mondiale de l'histoire du sport automobile. Le M24 ouvre au public aujourd'hui dans la Sarthe après presque une année de travaux. Installé à l'entrée nord du circuit des 24 heures du Mans, le musée accueille 130 voitures de légende qui retracent l'histoire du sport auto à travers toutes ses disciplines. Voilà pour l'essentiel de l'info. Excellent après-midi.
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AD Sunset, oui, il va être joli ce soir, le coucher de soleil, 21h39, hein, plus 2 minutes d'ensoleillement, magnifique coucher de soleil comme ces derniers jours. 16h46 maintenant, le week-end approche à grands pas dès demain soir, ça s'organise en tout cas du côté de Mont-de-Marsan, je vous le rappelle, ce samedi, le festival Entre Nous qui s'installe sur les berges de la Midouze à Mont-de-Marsan pour une soirée festive et engagée, alimentée à l'énergie solaire, DJ set, ambiance conviviale et cadre en bord de Midouze, il va faire bon, tout le programme à retrouver sur mondemarsan-tourisme.com. Et puis la course des pitchouns également, et bien ça sera ce samedi dans les arènes du Plumasson pour une après-midi placée sous le signe de la tradition et de la convivialité. L'entrée est gratuite, de nombreuses animations dès 16h et course à 18h pour célébrer la culture gasconne avec les enfants des écoles landaises. The Stwamblas, groupe canadien, petit souvenir avec Spirits tout de suite sur FGL. 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
1: Bonjour à tous. La surveillance des plages renforcée dès ce week-end en Gironde après une succession de noyades, un garage détruit par un violent incendie à Sanguinet et puis un nouvel événement dédié au stand-up paddle débute demain dans le Grand Dax. 17 départements toujours placés en vigilance orange canicule de la Manche à la Gironde en passant par Paris et sa petite couronne. Sébastien Lecornu préside cet après-midi une réunion pour anticiper les défis de l'été liés aux fortes chaleurs, de l'accueil du public à l'état des nappes phréatiques en passant par les risques de feux de forêt. Dans ce contexte, les autorités appellent aussi les baigneurs à la prudence. De nombreuses noyades ont été recensées ces derniers jours partout en France. C'est le cas notamment hier en Gironde. Un jeune homme de 24 ans a perdu la vie à Lacanau. Il s'agit du 4e décès par noyade depuis ce week-end sur les plages du département qui, contrairement à celles des Landes, ne sont pas encore toutes surveillées. Cette surveillance va donc être renforcée dès ce week-end. Elle sera notamment activée au Porge et à Lacanau. Un gros dégagement de fumée visible au loin. Hier, depuis Sanguinet, un garage situé sur l'avenue de la Côte d'Argent a été détruit par un incendie. Une enquête a été ouverte afin de déterminer l'origine du sinistre. Aucun blessé n'est à déplorer. Le président du département des Landes interpelle Sébastien Lecornu sur la hausse des prix du carburant. Xavier Fortinon a écrit une lettre au Premier ministre hier pour lui demander une revalorisation temporaire des indemnités kilométriques pour les agents de la fonction publique territoriale. En effet, ils ne sont pas concernés par les dernières annonces du chef du gouvernement, contrairement aux agents de la fonction publique d'État et de la fonction publique hospitalière. Cette extension est nécessaire dans un souci d'égalité de traitement, selon le patron du département, qui souligne aussi que de nombreux agents territoriaux, notamment en milieu rural, utilisent leur véhicule personnel pour se rendre auprès des usagers. Dans le reste de l'actualité, l'Assemblée nationale vote à l'unanimité l'abrogation du Code noir, le texte qui organisait l'esclavage d'êtres humains à partir du XVIIe siècle. Si ce Code noir n'est plus appliqué depuis l'abolition de l'esclavage en 1848, il n'a jamais été officiellement supprimé. Il y a quelques jours, Emmanuel Macron avait vu dans le maintien du texte une faute et une trahison de ce qu'est la République. Patrick Balkany, condamné pour détournement de fonds publics, 15 mois de prison et 3 ans ferme sans mandat de dépôt dans plusieurs dossiers distincts. Hospitalisé, l'ancien maire de Levallois-Perret ne s'est pas présenté au délibéré. Son avocat a indiqué qu'il comptait faire appel de ces 2 condamnations. Et puis la première édition de Paddle & Co débarque à partir de demain dans le Grand Dax. Pendant 3 jours, le public pourra assister à des démonstrations, mais aussi participer à des initiations gratuites de stand-up paddle entre le lac de Christus à Saint-Paul-les-Dax et les eaux de la Dour. Le temps fort du week-end est attendu ce dimanche avec une compétition officielle qualificative pour les championnats de France. Très bonne fin de journée à tous.
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John Jett, I Love Rock and Roll, une chanson de rock composée enregistrée en 1975, tout d'abord par Alan Mewicks et Jack Hooker du groupe anglo-américain The Arrows, et puis la chanson a été reprise justement par le groupe américain John Jett and the Blackhearts en 1981. C'est à cette occasion que la chanson s'est propulsée au sommet de la musique rock. Bonne fin d'après-midi tout le monde à l'écoute d'FGL. Un petit point sur votre météo avec toujours cette alerte canicule, hein, vous en avez l'habitude maintenant depuis quelques jours, enfin on n'est vraiment jamais habitué. Demain matin, réveil encore une fois sous le soleil, davantage de nuages, en tout cas si vous êtes sur le littoral en matinée, un ciel un peu plus habitué. Demain matin, réveil encore une fois sous le soleil, davantage de nuages, en tout cas si vous êtes sur le littoral en matinée, un ciel un peu plus voilé.

6 degrés, on respirera un petit peu mieux. Prudence, si vous allez à l'eau, alerte Bain, toujours depuis quelques jours sur toute la façade atlantique et bien évidemment dans les Landes. Et puis, je vous le rappelle, des perturbations sur le réseau ferroviaire, la SNCF, qui a annoncé supprimer pas mal de trains en raison de ces fortes chaleurs sur toute la côte ouest et évidemment le sud-ouest. Prenez votre disposition en faisant un petit tour sur ter.sncf.com/nouvelle Aquitaine pour télécharger les fiches horaires. Pas mal de petits retards en ce moment à l'heure où je vous parle à 17h07. The Sound of Silence, Disturbed tout de suite sur FGL.

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1: Bonjour, bonjour à tous. À Parentis sans bornes ce samedi, je vous le rappelle, nouvelle édition de la Parentix. Venez encourager les coureurs. Aujourd'hui et demain, le salon des seniors, c'est à l'auberge landaise de Mont-de-Marsan, organisée par le CIAS. Plein de conseils pour se sentir mieux. Et puis quelques dates à retenir prochainement, du 3 au 7 juin, le 12e festival à Seignos de Lire sur la Vague, le festival du livre et de la bande dessinée jeunesse. C'est au pôle sportif et culturel Maurice Ravaille, du 13 au 19 juillet, 26e édition de Jazz in Sanguinet, du 29 juillet au 2 août, le Little Festival organisé à Cap-Breton, Seignos et Hossegor, sont programmés à Synapson, Bon Entendeur et Creeds. Et puis jusqu'au 15 novembre au musée de Saint-Madet et des Arts de la Table, une expo intitulée Manger à l'œil.
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0: Champagne.
1: Suzanne Champagne, Suzanne que vous allez pouvoir retrouver le 3 août prochain, pas très loin d'ici, Arcachon, Vélodrome d'Arcachon, pour les grands concerts d'été. Mickaël, le lendemain annoncé le 4 août, billetterie dispo bien évidemment. Je vous souhaite de passer une très belle soirée, bon retour à la maison, au frais là, ou peut-être un petit tour dans l'eau, soyez prudents, des révisions pour le brevet, pour le bac, peut-être pour certains, Roland Garros pour d'autres, et oui, il faut choisir. On se retrouve en tout cas demain pour la dernière après-midi de la semaine. Alors la journée va commencer avec Chris à la fraîche, enfin entre guillemets à la fraîche, à partir de 7h. On se retrouve cet après-midi, l'après-midi à partir de 14h demain après-midi. Belle soirée tout le monde, un petit quart d'heure de 18h, le journal qui vous attend, votre chronique foot également en seconde partie. Prenez soin de vous. Ray, Where is my husband, pour se quitter, à demain. Ciao.

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1: Sacrée chaleur et quelle chaleur, des degrés sous ce dôme qui nous étouffe avec de nouveaux records attendus ce jour, de l'ordre pour les maximales de 36 à 38 degrés. Vous avez bien entendu, excepté sur la côte où le mercure flirte ce jour avec les 35-36. Bien trop caliente et de nouveau, mais c'est comme ça, la la la, comme le chantait Lerita Mitsuko. Coucher du soleil ce soir, 21h38, pour une chaude nuit en perspective, avec des températures comprises entre 24 et 28 degrés. Bonne nouvelle, à partir de demain, on devrait mieux respirer avec des maximales en dessous des 30 degrés, soit 27-28 degrés, sous un ciel partiellement nuageux, un petit vent d'ouest-sud-ouest en prévision, une nuit plus fraîche sous 18 à 19 degrés, à venir un week-end sous les 23-24 degrés, avec un ciel un petit peu plus voilé, respirer, ça sera mieux.
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1: Nous parlerons des 20 ans de Biscava à Biscarros ce week-end, l'un des quatre clubs de pirogues du département. Incendie d'un garage, c'était hier à Sanguinet, sans graves conséquences, fort heureusement. Mère d'une famille d'accueil condamnée pour propos violents et menaces sur une fillette de 3 ans, c'était à Jeune. Budget participatif mimisonné. Nouvelle présentation ce jour de projet, celui de Marcel Roudeau. Et puis, football en deuxième partie d'édition, vous ne les attendez pas, nous non plus, avec Paul Cruchon 2 et Julien Laurenceau.
0: 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Hervé Delrieux, bonjour.
1: Bonjour, bonjour à tous. Il a 20 ans et ce week-end, cela ne devrait pas passer inaperçu. Oui, deux décennies de passion pour le club de pirogues biscarrossé, dénommé Biscava. Et un très grand week-end, c'est samedi et dimanche, de célébration. Célébration ouverte à toutes et à tous à l'Atécuère en bord de lac. Un big anniversaire qui représente beaucoup pour Nicolas Maton, l'actuel président.
2: Biscava, ça reste un petit club à l'origine qui a été créé par des passionnés. Ils n'étaient pas beaucoup au début, il y a eu la période Covid où ça a diminué un petit peu. Maintenant, donc, on est arrivé à presque 50 adhérents. Donc le club a grossi, on fait partie des plus anciens clubs de VA en plus en France. Donc c'est important de fêter ces 20 ans et de se retrouver, on va dire, tous ensemble et avec toutes les personnes qu'on invite pour célébrer ce grand événement. 20 ans dans la vie d'un club, je pense que c'est quelque chose d'important. Je sais que le BO Volley arrive à 60 ans, le rugby l'année dernière c'était 100 ans. Voilà, nous c'est 20 ans, mais d'un club de VA où c'est un sport un peu unique dans le coin, quoi. Il n'y a pas beaucoup de clubs en France et on en fait partie, donc faut le célébrer avec tout le monde autour.
1: Car les clubs de pirogue en France sont peu nombreux et les Landes peuvent s'enorgueillir d'en posséder quatre au sein de notre seul département, situé à Soustance, Gore et Litémix. Biscarros et son VA étant le plus important en termes d'adhérents et structures. Une culture à part entière, mais surtout une affaire de copains. Alors, pirogue polynésienne ou hawaïenne?
2: La pirogue polynésienne, quand on l'a, nous, c'est les pirogues tahitiennes, donc c'est les V6 surtout, qu'on verra beaucoup sur les 20 ans. Ça, c'est la pirogue tahitienne, c'est la pirogue maintenant qui sont axées courses, mais à l'origine, c'était les pirogues avec lesquelles ils voyageaient entre les îles. Ça vient typiquement de Tahiti. Et après, on a les pirogues dites hawaïennes, ce qu'on appelle les OC, où on a donc plusieurs monoplaces, des biplaces et une 4 places qui sont plus axées pour le surf, ce qu'on appelle le downwind, et l'OC4 surtout, qui est la pirogue surf, qu'on peut voir l'été ou de temps en temps à la plage, où on va faire prendre des vagues en surf à 4 sur une pirogue. C'est une pirogue un peu donc de surf, mais aussi un peu de freestyle, où on peut se mettre debout, on peut monter sur le flotteur. Voilà, c'est vraiment du fun, de l'amusement, alors que les pirogues tahitiennes, ça va être plus des courses soit sprint, soit longue distance, oui, marathon, où on va faire des très très longues distances, où là, donc, il faut de la rigueur et de la concentration, quoi, dessus.
1: Nicolas Maton, le président, et Pierre Luquet, l'entraîneur, savent de quoi ils parlent et pour cause. Hollandais d'avoir envie de se frotter, peut-être, aux Polynésiens ou aux Tahitiens, là est toute une autre histoire.
2: On a la curiosité, alors essayer d'aller batailler les Tahitiens, ça va être compliqué, parce qu'ils ont un tel niveau que les Tahitiens sont contents de nous le partager. En fait, à chaque fois qu'on a des Tahitiens qui viennent avec nous, ou qui, même ceux du club, ils sont contents de partager leur savoir, parce que je disais, eux, ils se déplacent, nous, c'était la mobylette quand on était petits, eux, ils partaient avec leur va pour traverser le lagon ou aller pêcher. Donc voilà, c'est un partage. Les courses telles qu'on les pratique, telles qu'on veut les organiser, ben c'est un peu un petit exemple des courses qu'ils réalisent là-bas, même si on est sur des distances là-bas qui sont beaucoup plus longues que les nôtres.
1: Parlons donc de ces courses avec le coach Pierrot en bout en train qui a, il est vrai, l'expérience d'avoir porté, s'il vous plaît, la flamme olympique. Nous l'avions reçue à ce sujet. C'est l'artisan, disent affectueusement ses potes, de la souffrance sportive.
3: J'entraîne mes copains, donc entraîner c'est un grand mot. Hein. Je suis quand même dans le club que depuis 4 ans, mais j'essaie de faire un petit peu partager mon expérience de sportif pour essayer de faire progresser. Et surtout s'amuser ensemble. Et c'est vrai que quand on vient pratiquer de la pirogue, on vient pour faire du sport, se défouler, aussi laisser de côté sa journée, parce qu'on a plein de choses qui passent dans la tête chacun d'entre nous sur la journée, et ça fait du bien le soir de lâcher un petit peu les watts. Donc je participe à cette énergie positive sur l'eau avec les copains.
1: Et quelles sont les compétitions auxquelles le club participe et quelles sont finalement ses heures de gloire? Est-ce qu'il y a quelques trophées qui sont accrochés, on va dire, sur les murs d'un local peut-être que vous n'avez pas?
3: Heureusement, on est très très bien lotis. On est sur le port de Navarros. On a un super local pour mettre du matériel, des bureaux, salle de réunion, des vestiaires, ce qui quand même pour un club de Var est exceptionnel, faut le reconnaître. On est aussi très bien équipé, on a du bon matériel pour naviguer. Donc l'année dernière, on devrait avoir, c'était il y a 2 ans, le budget participatif, on devrait avoir nos pirogues neuves qui devraient arriver là incessamment sous peu. Donc on participe à des compétitions nationales chaque année, donc 4-5 courses nationales environ, donc on se déplace à 2 voire 4 pirogues. L'année dernière, on a réussi à déplacer un gros volume de compétiteurs du club. Donc on a participé au championnat du monde de sprint en pirogue V6 qui était à Libourne, donc là récemment. Et on aura peut-être aussi une pirogue qui va courir au championnat du monde d'OC4 surf, qui se tiendra au Portugal.
1: Obisca va de se targuer d'avoir figuré 10e sur l'une des plus grandes courses nationales. Raison de plus pour venir les honorer ce week-end, en cette période pré-estivale, voire estivale. Avec quel temps fort, messieurs?
2: On a essayé de que ce soit représentatif de l'association, c'est-à-dire prendre en compte le côté un peu gascon et bisca et tahitien. Donc en fait, on va avoir des danses tahitiennes, on va avoir des danses sur échasse, les ronds du lac qui seront présents, on va avoir des concerts de musique tahitienne, concerts de musique rock par le groupe local Les Fiches Taco. On va avoir les hydravions qui seront présents, on a cette chance-là, ils seront avec nous. On va avoir énormément de petites animations, des chanteurs gascons, des polyphonies gascognes, une banda qui sera présente. Enfin voilà, il y a vraiment beaucoup beaucoup de choses qui sont prévues tout au long des 2 journées. Donc c'est des journées, on va dire, à peu près d'une banda qui sera présente. Enfin voilà, il y a vraiment beaucoup beaucoup de choses qui sont prévues tout au long des 2 journées. Donc c'est des journées, on va dire, à peu près de 10 heures jusqu'à

0: de plaisir.
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0: Important incendie, c'était hier après-midi, avenue de la Côte d'Argent à Sanguinet, avec un garage totalement détruit par les flammes. Espace contenant deux véhicules et six motos. Pompiers de Biscarrosse et de Sanguinet étaient sur place, comme les gendarmes qui ont régulé la circulation. Aucun blessé n'est à déplorer. Et l'enquête en cours devra déterminer les circonstances de ce sinistre. Tribunal de Mont-de-Marsan, condamnation d'une quinquagénaire famille d'accueil qui tenait des propos inacceptables et menaçants avec la complicité de son mari. À l'encontre d'une fillette de 3 ans, elle a été confondue grâce à un enregistrement et un dépôt de plainte d'une voisine. Voisine inquiète d'entendre de telles paroles violentes et humiliantes sur le secteur de jeunes. Concernant cet épisode caniculaire, gratuité de piscine, on vous le rappelle, à Pouillon et Saint-Paul-les-Dax, équipement dans cette commune par la ville de climatiseurs mobiles pour les établissements scolaires, avec recensement aussi des personnes vulnérables. Ici et là, notamment en région bordelaise et sur le bassin d'Arcachon, les urgences seraient sous pression, avec de nombreuses noyades, malaises et traumatismes à gérer. Dans les écoles, on s'organise, certaines étant même fermées comme un sous-ton. Budget, mi-mise-année, citoyen participatif 2026, hashtag 4e édition, où jusqu'au 15 juin, vous pouvez lire 3 des projets retenus par la ville et son jury sur internet ou via l'urne dédiée à ce vote en mairie. Aujourd'hui, 4e présentation sur cette antenne, le projet numéro 2607, les 3 colonnes en mosaïque de Marcel Roudeau.
2: Bah, ce projet fait la suite du projet qui a été fait depuis 2 ou 3 ans. D'implanter 5 colonnes sur la place des Ormes. Le projet initial prévoyait 5 et 3. Bon, question d'argent, l'association n'avait plus d'argent, donc elle a été arrêtée. Le projet participatif de la commune étant bien plus puissant que n'importe quelle association, j'ai décidé de présenter cette suite dans le projet participatif communal.
3: À quoi servent ces colonnes ? Pourquoi les colonnes ?
2: Ben, ces colonnes servent à décorer la place. Hein, beaucoup de gens sont contents de les voir. C'est un travail d'artiste quand même. C'est de la mosaïque très fine. Hein. Tout le monde trouve ça assez joli. Quoi.
3: Combien coûterait ce projet ? Combien coûtent ces colonnes ?
2: Une colonne, c'est aux environs de 3000 euros. Quoi. Ça dépend de la hauteur, de la dimension. Les artistes qui font ça prennent la dimension de la colonne. Si on veut de 10 mètres, ça coûte beaucoup plus cher que 2 mètres. C'est à la surface, en fait, que ça coûte un petit peu. Parce que c'est de la mosaïque très, très fine.
3: Alors, quand vous parlez d'artistes, vous parlez de qui ?
2: Les artistes, ce sont des gens de Mimizan, qui travaillent dans la céramique depuis des années et des années. Et ils ont fait les 5 colonnes. Et c'est eux aussi qui avaient fait la table d'orientation qui est sur la plage, enfin sur la place de la plage.
3: Qu'est-ce qui ferait que ce projet puisse convaincre d'après vous ?
2: Bah, c'est que les gens qui ont déjà vu ce qui a été fait soient contents d'en voir d'autres de l'autre côté. Hein. C'est simplement artistique. Si c'est pas beau, d'après ce qu'on m'a dit, les gens trouvent ça joli.
0: Merci Marcel. Projet 2607 dans le cadre de ce budget participatif mi-mise-année. Budget d'une enveloppe totale de 100 000 euros. À venir sur nos ondes prochainement, la présentation d'autres projets. Nouvelle présidence pour le Sictum du Marsan, la personne de Jean-Louis Darietor. Demain, vendredi, inauguration de l'école maternelle et du centre socio-culturel Lamassa de Sanguinet. C'est à partir de 11h30, place du marché. C'est l'heure demain aussi, vendredi et samedi, comme au centre Leclerc de Biscarrosse et ailleurs, de la grande collecte de la banque alimentaire, vendredi 11h-19h et samedi 9h-18h. Assemblée générale demain, vendredi à Mont-de-Marsan, de la CCI des Landes, où sera aborder la conjoncture économique du département et les cures thermales à travers la recherche d'une solution locale contre le TMS des salariés. Ce lundi, Assemblée Générale de Bisca Grand Lac, Office de Tourisme Intercommunal. Rendez-vous est donné au camping Yellow Village, la rive de Biscarrosse, salle Arena à partir de 14h. Et puis ce soir, jeudi, conseils municipaux d'Aqua et Sanguinetois.
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0: Rugby pour le Stade Montois, c'est une fin de semaine prépondérante pour les joueurs et le staff qui préparent la confrontation de ce dimanche à Nice. Match de barrage pour le maintien en Pro D2. Handball, titre de champion des Landes pour les moins de 11, Ichoux.

0: Toi garçon, avec bien sûr nos félicitations. Et puis grand week-end de demi-finale de Coupe des Landes pour le Grand Lac Handball 40 qui justement à Ichoux ce samedi à partir de 20h30 verra l'équipe senior garçon affronter Saint-Pierre-du-Mont. Au préalable, dès 16h, les moins 18 filles auront rencontré à Mont-de-Marsan l'Entente-Marsan. Les moins 18 hommes étant opposés à la même heure et au même club le lendemain à l'extérieur. Demi des seniors féminines à Saint-Pierre-du-Mont ce dimanche également. 22e Parandix, c'est ce samedi à Parandix-en-Born avec challenge pédestre de 10 km par équipe mixte de 6 coureurs avec les 4 meilleurs temps retenus. Deux courses sont au programme sur 5 et 10 km plus la marche de 5 et les deux courses des enfants. Côté glisse, première édition de vendredi à dimanche à Saint-Paul-les-Dax, lac de Christus de Padelinco, compétition sur la Dour et initiation démo sur le lac.
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0: Petit tour d'horizon de ce qui se passe chez vous jusqu'à dimanche à Saint-Paul-les-Dax, 6e édition du festival d'impro des Qu'est-ce qu'on fait? C'est à l'espace Félix Arnaudin. Aujourd'hui jeudi et demain vendredi, salon des seniors à l'auberge landaise de Mont-de-Marsan. Demain vendredi à Sœur, concert de Joe Dahan et le Gons Club. Il sera aussi ce samedi au cercle Zinzolin de Pantin-Séforges en concert intimiste à partir de 20h. C'est samedi et dimanche, journée romaine au parc des Arènes de Dax et site antique de 9h30 à 18h. C'est la nouvelle et grande animation de la ville qui met en place cette première édition. Un événement gratuit qui a pour but de valoriser et promouvoir le patrimoine romain de la cité thermale. Demain, samedi, c'est 4e édition du festival itinérant et gourmand d'Ichoux, festival appelé Ichoux en scène. Clôture de saison culturelle pour l'Arc-en-Son Biscarrosse ce samedi dès 18h30 en collaboration avec Odisca où sont attendues 3 compagnies en extérieur et en salle avec restauration food truck. Ce samedi, berge de la Midouze à Mont-Deux de 15 à minuit résonnera le festival Entre Nous. Fête du jeune à Ross aussi ce samedi 10h-18h au pôle culturel. Nuit de jazz, jazz in Pantinx, c'est à Pantinx-et-Forges également ce samedi dès 19h à la salle polyvalente. Par LMA ce dimanche dès 18h, place de la Liberté à Cabreton, concert gratuit d'une centaine de musiciens amateurs. Et puis à titre de rappel, samedi dimanche, Salanoste de Souston, se déroule le Salon des Arts avec pour invité d'honneur Martine Pinsol. Vernissage ce samedi à partir de 18h. Voilà pour l'essentiel de votre information. On parle foot d'ici quelques minutes, juste après la pub, avec Paul et Julien.
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0: Pause fraîcheur en ce jeudi. On va essayer, les ventilos sont allumés dans le studio, mais le coup de chaleur vient de Polo. Salut Polo, qui est avec nous en ce jeudi.
31: Salut mon petit Julien, ça va ?
32: La forme ? Très bien, et vous ?
31: Super, super, on est en pleine forme, évidemment, on vit des moments extraordinaires.
0: Pas trop chaud ? À quelques
31: jours, oui, j'avoue, non, mais j'avoue quand même que j'ai fait relativement chaud, quoi. Ouais, je dois courir samedi, là, je me suis inscrit sur une course.
0: Sur quoi? L'appendix?
31: Ouais, l'appendix. Ouais. Ah. Et c'est vrai que là, si vraiment il fait chaud, je n'irai pas.
0: Vous voulez qu'on passe une annonce pour qu'on vous encourage, justement?
31: Bah oui, c'est samedi. Faudra pour samedi, ouais.
0: Avec les banderoles et tout.
31: Ouais, évidemment.
0: Vous faites combien, 10 km?
31: Non, je ferai les 5 parce que le temps.
2: Vous voulez pas faire la marche découverte d'un kilomètre?
31: Pas du tout. Ah non, pas du tout. Certainement pas.
2: Faites attention avec la chaleur.
31: Ouais, voilà. C'est pour ça qu'en fonction, surtout faisons-nous tous attention parce que la chaleur.
2: Hydratez-vous. Ouais.
31: Voilà, hydratez-vous. Faites attention et ne sortez pas aux heures les plus chaudes parce que c'est là où il y a plus de difficultés. Et puis surtout à la plage, faites attention avec les hydrocutions.
3: Ceci était un message du ministère de l'Intérieur.
31: Oui, non, le ministère, oui, parce que bon, voilà, en ces moments, il faut mieux dire des choses
0: c'est sûr.
31: Importantes.
0: Soyez les bienvenus, en tout cas, en ce jeudi, pour parler foot avec une échéance exceptionnelle cette semaine. Ça sera samedi à 18h, le back-to-back, probablement, peut-être, on l'espère, du PSG, qui s'oppose à Arsenal, finale de la Ligue des Champions. Tout est réuni ou pas, hein, pour un second trophée. Ça va être un grand match, d'autant plus que Arsenal a été sacré champion d'Angleterre. Qui sont vraiment les grands favoris de cette rencontre? J'étais très positif, moi, pour le PSG. Et plus ça avance, et j'ai un peu plus peur comparé à l'année dernière face à l'Inter. Oui. Ça va être un match très serré.
31: Peut-être. Non, mais cependant, là, on touche les deux plus belles équipes, les deux meilleures équipes de l'Europe. Arsenal, qui est champion d'Angleterre. PSG, qui est champion de France. Donc, à un moment donné, on ne peut pas aller plus haut, quoi. Je veux dire que là... Je pense que tout est réuni.
2: C'est le Graal.
31: C'est le Graal, exactement. Tout est réuni pour que le PSG, et là, je reste très optimiste pour cette équipe. Bon, je pense que c'est le grand favori. Je pense que.
2: Je suis pas si d'accord avec vous.
31: D'accord, ok.
2: C'est pas le grand favori.
31: À mon sens, il y a une gestion. Enfin, depuis un certain temps, depuis un certain nombre d'années, dirais-je, sous la houlette de l'Espagnol Luis Enrique. Et il est vrai que, il y a quand même une gestion sportive, tactique, technico-tactique. Mais à ce niveau-là, la gestion psychologique est omniprésente et extrêmement importante. Je pense qu'on a un certain nombre de joueurs qui sont très bons collectivement. Et quand le collectif ne va pas, je pense que le talent individuel est là. Et là, c'est là où je me dis que vis-à-vis d'Arsenal, composé aussi de joueurs exceptionnels.
2: Justement, moi, je pense que s'il y a une équipe qui peut poser problème aux Parisiens, c'est bel et bien Arsenal, surtout cette année.
31: J'espère qu'on va voir un vrai match de football, qui est pas une équipe qui hyper domine comme on a vu l'année dernière, 5-0.
2: Enfin, je pense pas que ça sera un 5-0.
31: Non, mais j'espère pas et je le souhaite vraiment pas. Je souhaite véritablement qu'il y ait un match de très haut niveau de football, qu'on voit des choses extraordinaires et je me dis que quelque part, allez, jamais 203, je vous explique, Julien. L'année dernière,
2: je connais l'expression,
31: Arsenal,
2: vous expliquez pas.
31: Non, contre Arsenal, ils ont perdu. Arsenal a perdu deux fois l'année dernière.
2: Ouais.
31: Voilà, en 2020, jamais 203. Donc voilà.
2: Les dernières infos avant cette finale, c'est le retour de Dembélé dans l'entraînement collectif.
31: Oui.
2: Contracture au mollet.
31: Ça a
2: et il revient, ça va être. C'est du bluff après. Là, tu vois.
31: Et Hakimi aussi.
2: Et Hakimi qui est revenu. Bon, normalement, voilà, l'équipe type, ouais, hein, évidemment.
31: Top,
2: pour.
31: Tout ça. Enfin, voilà, il faut. Je veux dire, il y a un banc qui est tellement riche
2: Oui.
31: S'il y en a un qui faiblit, je pense que l'intelligence de Luis Enrique fera qu'il pourra dire, effectivement, tu peux sortir, toi, tu peux rentrer. Enfin, il y a des talents tellement extraordinaires dans cette équipe qui fait que, bon, voilà, la plupart de ces Parisiens sont en équipe nationale. Je veux dire que ce soit dans n'importe quelle équipe nationale.
2: Oui, oui.
31: On les retrouve. Notre équipe de France, elle est composée d'un grand nombre de joueurs du Paris Saint-Germain. On peut que s'en réjouir parce que quand on frôle le haut niveau comme eux, on est à même de pouvoir faire face à de grosses équipes.
2: Votre pronostic samedi, Paulo?
31: Moi, je pense 2-1 pour le PSG, véritablement 2-1. Je
2: une petite finale, j'aimerais bien un petit 2-2, une petite finale au tir au but. Là.
31: Non.
2: C'est jusqu'au bout, trembler jusqu'au bout.
31: Non, c'est pas du
2: l'opposé
31: ballon.
2: L'opposé du ça. Si, c'est du ballon.
31: Non, mais si vous voulez.
2: C'est pas du ballon.
31: Non, mais c'est
2: vous
31: pas.
2: Vous êtes qui pour dire que c'est pas du ballon?
31: C'est pas du vrai football comme on aime, dans lequel on s'investit.
2: S'il y a du suspense.
31: Qu'on ressent les choses. Là, au pénalty, on est tous serrés, assis ou collés, stressés.
2: Collés,
31: ça dépend
2: degrés,
31: avec qui vous êtes. Avec qui vous êtes, c'est toujours
2: si
31: pareil.
2: Si je regarde avec vous, je vais être
31: non,
2: 3 mètres
31: de distance.
2: Bon, on croise les doigts pour Paris, voilà. Ça sera ce samedi. Pas 21h, hein, vraiment
31: 18h.
2: Alors, diffusé en clair sur M6, ou si vous préférez les commentaires de Sidney Govou, eh bien, ce sera sur Canal+.
31: Oui, voilà. On verra bien.
2: La Ligue des Champions féminine.
31: Oui, alors... Grosse défaite de notre équipe lyonnaise. Hein. L'Olympique
2: Dommage.
31: Lyonnais a perdu 4-0 contre le Barça. Bon, le Barça, je veux dire, domine, elle confirme toujours sa suprématie européenne au niveau football féminin. Bon, l'OL, c'était sa 12e finale. qu'elle a déjà remporté, hein, qu'elle a déjà remporté.
2: La marche était un petit peu trop haute sur cette finale.
31: Peut-être que là, bon, voilà, il y a deux niveaux, quoi. Voilà, à un moment donné, il faut dire les choses telles qu'elles sont. Voilà.
2: Il y a la meilleure joueuse du monde, Punteyas. De Barcelone qui part, ça fait un petit peu le buzz à Barcelone.
31: Voilà, c'est...
2: Où est-ce qu'elle va aller? Voilà, ça va être le feuilleton question de l'été.
31: C'est le feuilleton, voilà. Et comme il y en a pas mal derrière de feuilletons.
2: Il y avait encore du foot hier soir.
31: Absolument.
2: La finale de la Ligue Conférence qui a couché d'un bon match et surtout un titre historique pour Crystal Palace puisque les équipes anglaises raflent tout, décidément, là, cette fin de saison. Et puis Cocorico, puisque qui marque le but? C'est Jean-Philippe Mateta qui est sélectionné pour la Coupe du Monde.
31: Exactement.
2: Cet été. 1-0 contre le Rayo Vallecano.
31: Qui avait sorti Strasbourg, et c'est vrai que ça fait deux équipes maintenant avec l'Europa, qui était Aston Villa qui a gagné contre Fribourg 3-0, deuxième équipe anglaise qui gagne le trophée européen. J'espère que le troisième, ce sera pas voilà.
2: Il y avait du charme pour ce club Rayo Vallecano, c'est dans la banlieue de Madrid. Ils ont pas de boutique en fait.
31: Ils
2: ont pas de boutique officielle, donc les gens attendaient 6-7 heures dehors à faire la queue pour tenter d'avoir un billet.
31: Exactement.
2: Et vous voulez revenir sur le parcours atypique de justement Mateta.
31: Oui, parce que Jean-Philippe Mateta a été un petit peu le héros de la soirée puisque c'est lui qui marque le but, hein, qui marque l'unique but, dirais-je, en offrant un vrai but d'attaquant. Et l'histoire de son parcours est belle parce que c'est été un transfert qui a malheureusement échoué, raté à l'AC Milan cet hiver en raison d'une mauvaise
2: visite médicale
31: exactement. Et puis finalement qui a été transféré à Crystal Palace et surtout il vient d'être sélectionné en équipe de France pour la Coupe du Monde.
2: Il faut rien lâcher.
31: Voilà. Et Maxime Lacroix qui est le défenseur également
2: de Crystal Palace.
31: Exactement. Et ben espère. Et ben il lui disait encore hier.
2: À gratter des minutes.
31: À gratter et puis espérer avoir une médaille, la plus belle des médailles à la Coupe du Monde.
2: Là oui, ça change la vie d'un joueur. Ça change la vie d'un joueur.
31: Bah,
2: et puis rappel de la Ligue Europa,
31: Aston Villa,
2: Unai Emery.
31: Donc
2: on
31: ça fait deux équipes anglaises déjà qui ont le
2: potentiellement
31: trophée.
2: Jamais 203 ce week-end. Pour revenir sur votre expression, attention. Mais allez Paris quand même. Une autre finale de la Coupe de France au Nord, c'était les Corons. Première victoire historique à l'issue de l'une de ses plus belles saisons. Ça récompense vraiment le travail de Pierre Sage à Lens. Victoire 3-1 face à Nice au Stade de France.
31: Je pense qu'il y a eu beaucoup d'émotions, vraiment d'émotions.
2: Oh, les images sont magnifiques.
31: C'est magnifique de voir ce stade de la couleur de cette équipe et qui portait vraiment cette équipe, qui l'a portée tout au long de la saison. On peut que se réjouir et dire que c'était l'une de leurs plus belles saisons. Au regard, j'ai essayé de fouiller un petit peu même en
2: 98 quand ils sont champions de France.
31: Ouais, ils ont été champions de France. Mais bon, je sais pas. Mais cette année, il y avait quelque chose. J'ai ressenti des.
2: Alors Pierre Sage, là c'est l'avenir qui était un petit peu incertain puisque il a dit chez nos confrères de l'After Foot lundi soir, il était invité
31: et qu'il avait des, aussi,
2: et qu'il avait. Alors il a dit qu'il serait Lensois, mais deux jours après, il a dit qu'il y avait des offres qui arrivaient. Wow. En première ligue, il pense notamment à Crystal Palace, on en parlait il y a deux minutes.
31: Oui,
2: et puis Jean-Louis Lequel, directeur sportif, qui a dit justement que la saison prochaine, elle serait jamais mieux que celle qui vient de s'achever.
31: Absolument.
2: Voilà, mais ce serait bien que Pierre Sage reste. Mais bravo aux Lensois, et puis le public a été exemplaire, comparé au comportement de quelques Niçois encore au Stade de France.
31: Oui, on va pas en reparler, malheureusement.
2: Mais les Niçois, oui, c'est peut-être la pire médaille pour eux.
31: Il y a cet apport technique, c'est vrai. Et technico-tactique, comme Luis Enrique, mais il est vrai que Pierre Sage.
2: Pourquoi vous faites l'accent à fond aujourd'hui de Luis Enrique?
31: Parce que c'est un espagnol et que j'ai dit ça aussi d'espagnol et que je suis heureux de dénoncer cela.
2: D'accord.
31: Et il est vrai que, monsieur Pierre Sage, c'est quelqu'un qui avait une interaction dans le vestiaire, qui sentait les visages, qui voyait la manière dont il fallait qu'il s'adresse à un tel ou à un tel. Et c'est vrai que ça a été quelque chose d'extraordinaire qu'ils ont pu faire. Il n'y avait pas de super joueurs. Pour lui, il n'y avait pas de super joueurs.
2: Non, mais il y a des joueurs qui en jouent au-dessus de leur niveau.
31: Un entraîneur posé.
2: Ouais.
31: Posé.
2: Dans sa communication.
31: À l'inverse de Volcanic que l'on connaît.
2: Hein, vous pensez à qui? De Zerbi.
31: Voilà.
2: Sampaoli.
31: Voilà, exactement. Voilà.
2: Bon, revenons à cette finale parce que Nice a perdu la finale de la Coupe de France, mais Nice.
31: Mais attendez, n'a pas démérité quand même en finale.
2: Oui, Nice a fait son match. Nice a fait son match.
31: La seule chose que je voulais dire par rapport à cette équipe de Lens, c'est que je suis un peu triste que Thauvin ne soit pas en équipe de France.
2: Oui, mais vous l'avez déjà mentionné
31: mais la semaine
2: dernière.
31: Je l'ai dit, c'est un des grands héros de cette première victoire.
2: Tu peux pas emmener tout le monde.
31: Ben, je sais bien, mais je pense qu'il a apporté
2: aussi,
31: beaucoup, beaucoup de choses.
2: Oui, ça c'est sûr, c'est un leader.
31: Nice n'a pas démérité. Il y avait un jeune qui avait 17 ans aussi. Hein.
2: Ouais, qui fait un très bon match.
31: Super match, ouais. Parce que si les deux ballons qui vont sur les barres, ça aille dedans,
2: le match aurait pu échapper à Lens.
31: Bon, voilà. Donc,
2: je revenais, Paul, parce que Nice a perdu la finale de la Coupe de France.
31: Oui.
2: Et ils peuvent aussi descendre en Ligue 2. Ça a couché d'un barrage aller, désolé du terme, mais dégueulasse. C'était à Saint-Etienne au Chaudron. Ambiance de folie, mais pas un tir cadré en 98. Ouais, 0-0. Pour les deux équipes, c'est assez historique aussi. Demain, le retour, et ce sera à huis clos, sans public, Nice. Nice, tout peut s'effondrer et descendre en Ligue 2.
31: Ouais, tout peut s'effondrer, mais aussi, ils peuvent aussi, et gagner. Et je pense que, il y a eu un problème par rapport aussi à des joueurs qui
2: sélectionnés pour la Coupe du Monde, tout à fait.
31: Voilà, ils ont demandé à ce qu'ils restent. Bon. Enfin, il y a plein de polémiques qui se grèvent par rapport à des enjeux sportifs tellement importants que est-ce que ça monopolise les esprits? Est-ce que,
2: bon, ça peut être retentissant quand même si Nice est en Ligue 2. Parce qu'il y a 4-5 ans, le groupe d'investissement Ineos qui est arrivé,
31: qui a dit on va faire ça.
2: Tu descends en Ligue 2.
31: Rappelez-vous, mon cher Julien Bordeaux, rappelez-vous Saint-Etienne, voilà.
2: Bah, j'aimerais bien que Saint-Etienne remonte, moi, quand même.
31: On aimerait, mais voilà. Celui qui doit monter montera. Je pense que Nice. Ils jouent chez eux, sans public. Mais bon, ils jouent chez eux, il y a des repères. Hein,
2: mais s'ils reproduisent le même match qu'ils ont fait contre Lens, c'est au-dessus. Ils doivent montrer que c'est eux qui sont en Ligue 1.
31: Tristesse.
2: Et puis en Ligue 2, Laval.
31: Oui, Laval, se sauve. Laval se sauve après sa victoire sur Rouen 1-0 au match retour, puisqu'ils avaient fait 1-1 à l'aller à Rouen. Et là, ils se sauvent, donc ils restent en Ligue 2. Et ce que je voulais dire simplement, mon cher Julien, c'est qu'effectivement, dans la mesure où la victoire de Lens redonne une redistribution des tickets européens, puisque ça sera donc Monaco qui ira au barrage de la conférence grâce à la victoire de Lens qui évidemment s'investit évidemment en C1.
2: Ils peuvent
31: donc on aura en C1 PSG Lens-Lille, en l'Olympique Lyonnais au troisième tour préliminaire de la C1, en Ligue Europa on aura l'OM et Rennes et en C4 on aura Monaco, comme je viens de le dire, en barrage.
2: Et vous vouliez rappeler les montées et descentes Ligue 2 et Ligue 3,
31: voilà,
2: ex-nationale,
31: voilà,
2: rapidement,
31: Ligue 2. Donc, monte en Ligue 2, Dijon, 3 ans après. Sochaux également monte en Ligue 2. Et Saint-Brieuc, c'est une équipe qui descend en nationale. Et vont en L3 maintenant Cannes. On rappelle simplement que de la Ligue 1, Metz et Nantes descendent. De la Ligue 2, monte en Ligue 1, 3 et Le Mans. Je pense qu'on va attendre le match de Nice pour savoir exactement ce qui adviendra de ces deux équipes.
2: La Coupe du Monde approche à grands pas avec des infos pour quelques pays, quelques sélections.
31: Oui, évidemment, la Norvège, évidemment, amenée par Haaland et Odegaard, qui est déjà, les 26 joueurs ont été nommés. Tourelle, l'Allemand entraîneur et sélectionneur de l'équipe anglaise.
2: Quelques surprises d'ailleurs dans cette sélection.
31: Voilà, Toney, la surprise anglaise, qui est un avançant de 30 ans, crédité de 32 buts en 32 matchs cette saison dans le championnat saoudien, sera la doublure de Harry Kane. Mais il n'a ni convoqué ni Foden, ni Palmer, ni Maguire, ni Alexander, qui est un des meilleurs sur cette deuxième partie de saison. Donc effectivement, ça suscite de beaucoup, beaucoup de polémiques en Angleterre. Jules Koundé, je sais qu'il est bien ménagé au Barça de telle manière à ce qu'il revienne.
2: Est-ce qu'il sera titulaire? Ça va être la grande question.
31: Il sera titulaire. Et la sélection de Lukaku pour la Belgique fait également polémique, puisque l'attaquant emblématique n'a quasiment pas joué un match de la saison avec Naples, mais il est unique, dixit Rudy Garcia.
2: Les primes de l'équipe de France qui doivent diminuer, puisque FFF, c'est un peu la galère financièrement aussi.
31: Exactement, parce que la FFF réclame un effort financier à tous les joueurs pour réduire leurs primes.
2: Ils peuvent les redistribuer aussi.
31: Oui, s'ils veulent, pas de problème.
2: Mais l'avenir financier de la FFF va dépendre, effectivement, il y a quelques articles qui sont sortis, du parcours de l'équipe de France à cette Coupe du Monde, ce qui est un peu inquiétant. Sur le football français. Ça interroge quand même beaucoup.
31: Ça interroge parce qu'on se dit, il y a des années en arrière, c'était pas la Coupe du Monde, puisqu'ils ont été absents quand même un certain nombre de fois. Mais il est vrai que quelque part, quand on entend ça, on se dit quand même, il y a des difficultés, bien qu'ils aient quand même un partenaire, c'est Nike, 100 millions qui donne, 100 millions, mais ça ne suffit pas.
2: Non.
31: Ça ne suffit pas, mon cher Julien.
2: C'est bizarre.
31: C'est loin de vos salaires.
2: Rappelez-moi, j'ai un doute. C'était quoi 100 millions?
31: Enfin bref, tout ceci pour dire que monsieur Mbappé et consorts devront mettre le porte-monnaie sera diminué. Voilà, exactement. Donc on verra bien ce qu'il en est.
2: Les pauvres. Et puis les locaux, fin de saison. Sur eux, évidemment, cette fin de chronique. Bilan de la saison pour nos équipes de la R1 à la départementale avec les montées, les maintiens et les descentes. Prenez le temps, respirez. C'est à vous, Polo.
31: En R1, pour son dernier match, Saint-Paul remonte sur le podium grâce à cette troisième place et grâce aussi notamment à sa victoire contre Lormont en 4-2 et se maintient en R1. Une troisième place qui peut augurer des ambitions pour la saison prochaine. En R2, le Stade Montois, un score de parité, un seul point devait suffire aux Montois pour décrocher la montée, mais bien au contraire, ils ont encore gagné 2-0 aux portes d'Aquitaine et ils retrouvent la R1 la saison prochaine, 2 ans après la relégation. Donc, toutes nos félicitations de la part de notre radio aux joueurs, éducateurs, bénévoles qui ont été fidèles depuis des années pour mener ce bateau qui a tangué pendant un petit moment. Et de plus, ils arrivent en Coupe de Nouvelle-Aquitaine et on espère que ce soir, ils feront un exploit contre Mérignac qui joue déjà en R1. Et si le Stade Montois rit, évidemment, Doisy pleure car non seulement ils enregistrent un dernier succès, mais ne peuvent faire mieux que 11e et dernier, ce qui signifie une descente en R3 la saison prochaine. Tarnos, qui recevait à Agen un match entre le 5e et le 7e, était assuré du maintien. Dans la groupe E, l'Étoile sportive montoise, grâce à son succès 3-0 contre Andernos, lui permet d'atteindre la 9e place et de se maintenir. Quant à Tartas, qui recevait le 4e, savait d'ores et déjà qu'elle connaissait sa descente en R3. Biscarros, après sa victoire 3-2 contre la réserve de Pessac Alouette, termine 7e et évidemment se maintient. Et le Seniors Cap Breton Souston, malgré sa défaite 5-4 contre Porte Entre-deux-Mers, se maintient, terminant 8e. En R3, le FC Borne s'impose 6-0 face à Salles et remonte à la 10e place. Place qui pourrait peut-être lui permettre de se maintenir, car ce sont les 10e qui, éventuellement des descentes, pourraient redescendre
2: encore. Ils n'ont pas leur destin entre leurs mains.
31: Exactement. Saint-Vincent-de-Paul termine 6e, est assuré du maintien, et ce bien qu'il ait subi une lourde défaite contre Mérignac. Dans la poule H, Saint-Pierre-du-Mont termine 5e, une dernière victoire contre le bassin d'Arcachon lui fait maintenir dans cette R3. L'US Marsan, qui a perdu 4-1 contre Lormont, se retrouve 10e et subit le même effet que le FC Borne, 10e difficile. Quant à Saint-Géours, elle est reléguée en D1. En départemental, la GIA Dax assure une 6e place en D1 après sa victoire au Stade Montois contre la réserve. La Benne, donc évidemment, est maintenue. La Benne est champion et monte en R3 et descend le Stade Montois, la réserve du Stade Montois et Roquefort Saint-Justin. Et en D3, Deportivo Saint-Paul, Racing Club de Dax et Igos terminent.
2: Racing Club de Glace, c'est l'actualité, ce serait pas mal.
31: Voilà, terminent premier de leur poule et montent en D2. Escourt, 3e de la poule B, se maintient. Et Parentis, 6e de la poule B également, se maintient.
2: Merci pour ces infos. Le programme de ce samedi 30 mai.
31: Le football, la fête du football landais concernant les journées seniors, puisque ce sera les finales de la Coupe. Ce samedi à 10h30, il y aura la finale de la Coupe réserve entre Seniors Cap Breton Souston et Saint-Pierre-du-Mont, deux formations aussi du D2 qui sont déjà affrontées. Et évidemment, le Seniors Cap Breton avait gagné par 2 fois. À 13h, il y aura la finale de la Coupe Lassaoussa entre Roquefort-Justin, D1, je viens de le dire, descend en D2, contre Chalos FC Lorraine qui joue en D2. Objectif, décrocher le titre, évidemment. 15h30, finale de la Coupe des Landes, le Graal de la Coupe des Landes, qui opposera Saint-Paul Sport R1 contre R sur Adour, Violette Arthurine, avec un écart de 3 divisions quand même entre les deux formations. R sur Adour, évidemment, jouant en D1. On rappelle que la Coupe des Landes féminines a été gagnée par le pôle féminin Montois 3-0 contre Tartas. Et pour terminer cette journée, c'est la rubrique district football des Landes, la journée nationale des débutants qui aura lieu pour les U6, U9, qui aura lieu le 13 juin sur les installations de Tartas.
2: Ça rappelle les souvenirs quand on jouait quand on était jeune, c'est la journée.
31: Ah, absolument. Il n'y avait pas tous ces rassemblements, moi, à mon époque.
2: Il y avait la barquette de frites à 16h. Ouais, et il fallait aller chocolat, jouer à 16h30. Qu'est-ce que c'était beau.
31: Chocolat, c'était très simple. Pain, chocolat. Moi, j'ai connu pâte de fruits.
2: Au nom de toute l'équipe, Paul, on vous souhaite bon courage pour samedi pour la course à Parentis.
31: C'est gentil.
2: Donnez le meilleur de vous-même.
31: Ah ouais, je vais essayer.
2: Et puis on se revoit très très vite.
31: Évidemment, avec grand plaisir.
2: Évidemment.
31: Merci, au revoir, bye.
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0: 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Bonsoir
1: à tous. Moïse Kouame qualifié pour le troisième tour de Roland-Garros. Le foot est le nouvel entraîneur de Lille connu. Victoire française sur le Tour d'Italie, c'est l'actu sport du jour. Le tennis, Moïse Kouame poursuit l'aventure à Roland-Garros. Au terme d'un match de près de 5 heures, le jeune Français de 17 ans a décroché son billet pour le troisième tour en battant le Paraguayen Adolfo Baiero. Moïse Kouame affrontera le Chilien Alejandro Tabilo, 36e joueur mondial, samedi au troisième tour. Et coup de tonnerre dans le tableau masculin, Yannick Sinner éliminé dès le deuxième tour. L'Italien, numéro 1 mondial et grand favori du tournoi, était semble-t-il diminué par une blessure à la hanche droite. Dominateur dans les deux premiers sets, il s'est ensuite effondré face à l'Argentin Juan Manuel Cerundolo. Le foot, Lille tiendrait son nouvel entraîneur, Davide Ancelotti. Le fils de Carlo devrait succéder à Bruno Genesio après 2 années sur le banc du LOSC. Le sélectionneur adjoint du Brésil a trouvé un accord avec le club nordiste. Davide Ancelotti va donc connaître sa 2e expérience en tant qu'entraîneur principal après quelques mois sur le banc de Botafogo. En cyclisme, Paul Magnier a remporté au sprint la 18e étape du Tour d'Italie. 3e victoire d'étape pour le jeune Français sur ce Giro. Il récupère le maillot cyclamen de meilleur sprinter à 3 jours de l'arrivée à Rome. Au classement général, pas de changement. Le Danois Jonas Vingegaard est toujours leader. En rugby, première demi-finale de Pro D2 ce soir. Vannes, qui a terminé leader de la saison régulière, reçoit Oyonnax, le 4e du championnat. L'autre demi-finale opposera demain Colomiers au Provence Rugby. Et puis en top 14, un retour du côté de Bayonne, absent des terrains depuis mi-octobre à cause d'une blessure à un genou. Le demi de mêlée Maxime Machenau sera titulaire samedi lors du déplacement de l'Aviron chez le Stade Français. Match comptant pour la 25e et avant-dernière journée du championnat. Le basket, suite ce soir des quarts de finale retour de la Betclic Elite. Cholet reçoit l'Asvel. Les Rodaniens avaient remporté le match aller et Strasbourg accueille le Paris Basket. Avantage aux Parisiens qui s'étaient imposés à l'aller. Alors qu'on connaît l'affiche de la première demi-finale, Nanterre sera opposé à Monaco. Bonne soirée. 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
1: La demande était très forte, c'est désormais officiel. La vice-présidente de Paris La Défense Arena vient de confirmer que les concerts de Céline Dion à Paris seront filmés en vue d'une diffusion ultérieure d'envergure. Donc en clair, on pourra voir Céline Dion sur grand écran, en streaming ou en salle de ciné. Les modalités restent à préciser, mais l'ambition est clairement internationale. Après des années de combat contre le syndrome de la personne raide, la diva québécoise s'apprête à signer l'un des comebacks les plus forts de l'histoire de la musique. Une bonne nouvelle pour les fans qui n'avaient pas pu prendre leur billet.
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1: Avec ce soir sur TF1, Balle perdue 2. On retrouve notamment Alban Lenoir hein, au casting. 6 mois ont passé depuis les meurtres de Charas et de Quentin. Lino, qui s'est remis de ses blessures, reste marqué hein, par ces événements. Il veut à tout prix venger les morts de son mentor et de son frère. Il mène sans relâche une surveillance de la compagne d'Ariski. Mais celui-ci reste introuvable. Julia, sa collègue à la brigade des stupéfiants, l'enjoint à passer à autre chose et à laisser l'équipe responsable effectuer son enquête. Peu de temps après, deux hommes cagoulés travaillent pour Ariski, se rendent de nuit dans la maison de Stella, la compagne de Lino. Celui-ci les y attend. France 2 envoyé spécial, France 3 meurtre en Berry, Canal Plus de Madison, Julien Courbet présente À quel prix sur M6, TMC, Mon Coluche à moi, documentaire, TFX, Prête-moi ta main et Novo 19, Da Vinci Code. Voilà, je vous laisse faire votre choix et par avance une excellente soirée devant votre télévision.
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2: Elle sauve la vie d'un prof qu'elle pouvait pas blairer. L'idée de participer au cours de Monsieur Bransky lui donnait des boutons. À l'âge de 10 ans, Montana a passé quelques heures difficiles dans la classe d'un prof de lecture qu'elle ne pouvait pas encadrer. À l'époque, Mitchell enseignait à l'école Bromfield dans le Massachusetts et faisait ses débuts dans le métier. L'écolière se prenait souvent le bec avec son prof, estimant que les devoirs qu'il donnait étaient trop faciles. Je supportais absolument pas. C'était un bras de fer intellectuel, un duel mental, se souvient Montana, aujourd'hui âgée de 55 ans. Les décennies ont passé et l'habitude de Long Island est elle aussi devenue enseignante. Autour de 2012, Montana et Mitchell ont renoué sur Facebook. Le mauvais souvenir que l'américaine avait gardé de son prof s'est rapidement dissipé quand elle s'est rendue compte qu'il partageait les mêmes idées politiques qu'elle et qu'il était un talentueux photographe amateur. Ils sont devenus amis, c'est ce qu'elle raconte, notamment elle a passé du temps avec ses familles. Et puis en août 2025, l'ex-enseignant âgé de 74 ans s'est fendu d'un appel poignant sur Facebook, atteint d'une maladie rénale. Le retraité expliquait avoir désespérément besoin d'une greffe. En attendant, son état de santé allait l'obliger à suivre des séances de dialyse, un traitement lourd qu'il allait devoir poursuivre jusqu'à ce qu'un donneur soit trouvé. Or, l'attente pour une greffe pouvait durer entre 4 et 7 ans. L'alternative est de trouver un donneur vivant, quelqu'un prêt à lui donner l'un de ses deux reins. Ce serait un cadeau incroyable, le cadeau de la vie, a écrit Montana, qui n'a pas hésité une seconde, elle a décidé de se faire tester, étant bien consciente qu'elle n'était pas du même groupe sanguin que celui de son ancien professeur et que par conséquent ses chances d'être compatibles étaient minimes. Et en décembre, l'ex-enseignant et sa femme étaient en croisière quand il a reçu un SMS inespéré de Montana. « Mitch, nous sommes compatibles !» lui a-t-elle annoncé. Et en avril, les deux amis sont retrouvés, notamment dans un univers médical où le rein droit de l'incacagénaire a été transporté à son ancien professeur. L'opération a été couronnée de succès.
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1: Bonsoir à tous. Un incendie en cours dans les Pyrénées-Orientales. Les pompiers sont sur place pour tenter de contenir les flammes. 3 hectares ont déjà brûlé sur un terrain sec composé de roseaux et de broussailles. Aucune zone d'habitation n'est pour le moment menacée. Et les feux de forêt qui sont l'un des principaux dangers de ces fortes chaleurs qui s'abattent sur la France ces derniers jours. Demain, 14 départements français seront encore placés en vigilance orange pour canicule par Météo France. C'est 3 de moins qu'aujourd'hui. Le record de chaleur battu pour un mois de mai ce jeudi avec 37,8 degrés à Angoulême en Charente. Dans une lettre ouverte adressée à Sébastien Lecornu, 8 syndicats demandent une revalorisation salariale pour les agents de la fonction publique dans un contexte de forte hausse du coût de la vie depuis le début de la guerre au Moyen-Orient, alors que le gouvernement a annoncé ce matin la revalorisation du SMIC de 2,41% au 1er juin 2026. Un vaccin contre la souche du virus Ebola qui ravage la République démocratique du Congo et l'Ouganda. Il sera disponible cette année, annonce l'Agence sanitaire de l'Union africaine. Depuis le début de l'épidémie, plus de 1077 cas suspects, dont près de 250 décès. L'OMS a dû déclencher une alerte sanitaire internationale. Paris, sous le feu des projecteurs samedi, le dispositif de sécurité vient d'être révélé pour la finale de la Ligue des Champions. 22 000 policiers et gendarmes seront déployés. L'objectif est de contenir tout débordement, selon le ministre de l'Intérieur. Une nouveauté par rapport à l'année dernière, des périmètres de protection seront installés où des fouilles et des palpations auront lieu. Et en cas de victoire du PSG face à Arsenal, une célébration pourrait avoir lieu sur le Champ de Mars. Laurent Nunez a confirmé qu'il n'y aura pas de parade sur les Champs-Élysées. Et puis un boycott inédit. Le comité Miss France a annoncé ce jeudi qu'il ne participera pas au concours de Miss Univers pour la première fois de son histoire. La dernière édition avait fait polémique et une candidate accusait l'organisation de corruption et de discrimination. Voilà pour l'info. Bonne soirée à tous.

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2: Grenouille dans la laitue. Oui, oui, des colocataires vivant en Australie ont eu une drôle de surprise avant de passer à table. Hein. Eh oui, l'un d'eux a trouvé une grenouille vivante dans son sachet de laitue. Elle était enfermée dans le paquet hermétique, acheté un peu plus tôt dans un magasin de la chaîne australienne Woolworths. Mon ami était juste dans la cuisine, en train de cuisiner quand il a dit « Mec, il y a une grenouille dans ma salade !» C'est ce que raconte l'un des colocataires. La grenouille faisait la taille de la paume d'une main. Les amis qui l'ont baptisé Greg l'ont aussitôt libéré du sachet, l'ont relâché près d'un étang aux alentours de la maison. De son côté, Woolworth a confirmé les faits tout en assurant qu'il s'agissait d'un incident isolé. L'enseigne a offert un nouveau sachet aux colocataires et une enquête interne a été ouverte pour savoir comment l'amphibien a pu se retrouver au milieu de la salade. Nos fournisseurs appliquent des procédures rigoureuses pour garantir la qualité de leurs produits, rappelle un porte-parole. Interrogé par The Guardian, une spécialiste des grenouilles affirme que celle retrouvée dans le paquet est une rainette. Alors si elle vient d'Australie occidentale, il s'agit d'une espèce relativement commune. Si elle vient de la côte est, il s'agit soit de la rainette verte et dorée, soit de la rainette du sud. Et ces deux espèces sont menacées, détaille-t-elle.
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1: Bonsoir à tous. 15 personnalités politiques allant du PS à LR signent une tribune dans Ouest France contre la GPA. Un texte écrit à l'initiative d'Aurore Berger, la ministre déléguée chargée de l'égalité entre les femmes et les hommes. La gestation pour autrui éthique n'existe pas, selon cette tribune. On peut y lire que le corps des femmes ne peut pas être mis à la disposition d'autrui. Le débat a été relancé par Gabriel Attal, qui s'y disait favorable dans les colonnes du Parisien. Division au sein du parti Renaissance. Parmi les signataires, Xavier Bertrand, Rachida Dati, David Lisnard ou encore Manuel Valls. Un nourrisson de 4 jours est activement recherché dans le Maine-et-Loire. Le procureur d'Angers a ouvert une enquête pour disparition inquiétante. Né dimanche dernier, l'enfant a disparu la nuit dernière, alors que sa mère a tenté de se suicider en sautant d'un pont à Château-Gontier en Mayenne. Une information, le Parisien, Nagui, a pris la décision de retirer les chansons de Patrick Bruel de son catalogue de « N'oubliez pas les paroles ». Pour rappel, le chanteur est accusé de viol et d'agression sexuelle par une dizaine de plaignantes. Le collectif Nous Toutes a également annoncé une manifestation le 16 juin prochain devant le Cirque d'Hiver à Paris. Premier concert de la tournée de Patrick Bruel. L'eurodéputée insoumise Rima Hassan porte plainte ce jeudi pour atteinte à la vie privée et abus d'autorité. La surveillance des forces de l'ordre est qualifiée de particulièrement intrusive par son avocat. En mars, une procédure en flagrant délit avait visé l'eurodéputée pour apologie publique d'un acte de terrorisme. L'élue et militante de la cause palestinienne doit être jugée le 7 juillet prochain en correctionnel. Nous tenons le Hamas à la gorge. Ce sont les mots de Benjamin Netanyahou lors d'une conférence en Cisjordanie. Le premier ministre israélien a demandé à son armée de prendre le contrôle de 70% de la bande de Gaza. Et puis du tennis, il n'y aura qu'une seule femme française au troisième tour de Roland-Garros. Elsa Jacquemot n'a rien pu faire face à la numéro 1 mondiale Sabalenka. Diane Paris aura donc sa carte à jouer samedi. Bonne soirée à tous.
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